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3: 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Mais pour le moment il semble que jusqu'à maintenant donc nous venons en onde pour présenter encore une fois un petit peu en retard parce que il semble que 1320 a un problème pour relayer nous. 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Prions le Seigneur, pour nous rentrer d'emblée dans l'émission. Père Saint, nous t'exaltons ce soir pour ce grand privilège de revenir derrière ce micro. Pour exalter ton beau nom, le nom qui est au-dessus de tout nom, le nom qui fait trembler les démons, le nom qui sauve, qui guérit et qui délivre. Et ce soir, nous approchons pour te demander pardon pour les erreurs commises par parole.

0: par pensée et par action. Nous te prions, Père Saint, de prendre contrôle de chacun de nous qui est ici au studio, notre petit frère Jules, moi et tous les autres collaborateurs, notre petit frère Jacques et tant d'autres, Seigneur, les membres du Temple des Aigles qui se joignent avec nous par la prière, par leur dîme et leur offrande pour rendre possible la diffusion de cette émission. Et prééminent sur les lèvres qui vont ouvrir et les oreilles qui vont écouter pour notre édification et notre correction et perfection. Je remets tous les auditeurs entre tes mains. Je remets tous ceux qui travaillent dans les stations de radio pour faciliter la retransmission de l'émission et que tu daignes les attirer plus près de toi et nous aider à croître pour arriver ensemble à la stature parfaite de Christ. C'est notre prière par Jésus-Christ, notre divin roi, à lui seul la gloire, l'honneur et la majesté, dès maintenant et pour toujours. Amen. Encore une fois, moi c'est serviteur frère Bernard Jean-Marie, pasteur du Temple des Aigles de Miami. Un numéro capable formé pour poser question à n'importe quel moment de la durée, c'est 786-953-4085. 786-953-4085. Et moi, je veux qu'on ait que le Seigneur Jésus est à la porte. 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Nathan Noé, et donc, son type de l'épouse, t'es déjà enlevé. 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

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Car le Seigneur lui-même a un signal donné, à la voix d'un archange et au son de la trompette de Dieu descendra du ciel. Et les morts en Christ ressusciteront premièrement. Et nous, les vivants, nous serons tous ensemble enlevés avec eux à la rencontre du Seigneur dans les airs. Remarquez bien, n'a pas enlevé et vous n'allez rencontrer le Seigneur dans les airs, pas sur la terre. 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
0: 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On va réaliser que, il était passé dans le monde, il était venu disperser. Mais disciples, qui c'est les apôtres, ils étaient dans Jérusalem. Tant là qui dispersaient, t'es allé dans certaines villes, mais ils n'ont pas recevoir, ils étaient hostiles envers eux. Ils ont fait, Paul vient dire, c'est à nous-mêmes que l'évangile est débrouché d'abord.
2: 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Et deuxièmement, en prophétie, ça, Libral accompli vraiment, parce que au moment, il pral envahir Israël. 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Ou les Romains, non, non. Je rassemblerai toutes les nations pour qu'elles attaquent Jérusalem. La ville sera prise. Les maisons seront pillées et les femmes violées. La moitié de la ville ira en captivité. Mais le reste du peuple ne sera pas exterminé de la ville. Et au capable ouais comment que prophétie ça li pourquoi accompli? Mais gon persécution va lever contre les juifs et la Bible montre que la persécution est tellement grave que on va le tourner regard yo vers l'Éternel. Parce qu'il n'y a pas personne encore pour secourir. De ville en ville, il n'y a pas personne pour secourir. Toutes les nations, c'est-à-dire même États-Unis, vous entendez là, qui est en faveur d'Israël. Au moment, États-Unis va virer le dos à Israël. Parce qu'il va dire... 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
2: 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Il expliquait plus bas. Il dit, la chair ne sert de rien. Les paroles que je vous dis sont esprit et vie. Sous les gens 6, 53. Vous pensez qu'il faut manger chair littérale, faut boire sang littéral de Jésus. 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Père Saint, nous te remercions pour les lumières que tu as fait jaillir. Daigne, Seigneur, nous aider à croire dans ce qui a été dit comme étant la vérité et à mettre en pratique ce qui vient de Dieu. Bénis tous ces enfants de Dieu qui étaient à l'écoute et tous les membres du Temple des Aigles. Qui parlent leur prière, leur dîme et leur offrande, rendent possible la diffusion de cette émission. Et pour éminence ainsi sur nous, protège-nous et garde-nous et délivre-nous, spécialement ceux qui croient en toi. Cache-les comme dans le creux de ta main contre les abus et les persécutions de toutes sortes au nom de Jésus-Christ, notre Dieu, notre roi, celui qui vit qui règne au siècle des siècles. Amen. Merci, c'était serviteur Frère Bernard Jean-Marie, pasteur du Temple des Aigles. 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

0: Bonsoir. Comment nous est-ce que nous sommes en studio à 9h17. Bonsoir. Ici, tous les samedis soirs à 9h-10h. Petit bal du samedi soir. Ma rappelons que l'heure ça allait avant d'aller, si on est intéressé, relais direction 305-8, 91 et 17-29 pour capable bien l'heure ça. Bonsoir Miami Beach, bonsoir et North Miami. Bonsoir North Miami Beach, bonsoir et alors si on est à North Miami Beach, il faut saluer Daniel Pierre, que tout le monde connaît ce nom, le Dada. Bonsoir Judith Simplice, ça c'est grande sœur moi. Saluer et donc grand frère pour moi Jude. Bonsoir Jude Len Henry. Bonsoir Marie, la voix du sud. On voit qu'il nous manquait en pile. Et radio a manqué, on voit ça en pile. Bonsoir Popano Beach. Comment nous y est? Bonsoir Fort Lauderdale, bonsoir Sunrise, bonsoir Miramar, ouais, il y a quelques fanatiques Miramar, oui, bonsoir. Bonsoir Pluviose, Pluviose Jean-Louis, ça c'est musique Pali. Tropicana, non, c'est pas Tropicana, ici c'est coupé, glouré, tigasso. Alors, c'est tout Pluviose qui sous radio. Lugner et Franck qui a fêté anniversaire, c'est jeudi à même. Qui fanatique ça déjà sous l'île là? Oui, allô, bonsoir, fanatique, parlez. Oui,
1: bonsoir,
0: allô. Bonsoir, comment ça y est?
1: Ça va un peu.
0: Oui, donc ça va. Merci pour ce qu'on sous radio, ça c'est Radio Power. Merci quand même.
1: Sous radio,
0: ça fait un plaisir, Naki Villouye.
1: North Miami Beach.
0: North Miami Beach. Merci en pile, North Miami Beach.
1: Je vais me poser une question, non?
0: Oui, allez.
1: Et il y a trois personnes qui ont demandé à vous. Mais c'est ça?
0: Oui, en aller.
1: Moi, j'ai un premier, je connais mon salaire. Bon, comme j'attendais une radio pour parler d'élection, ou bien Ketli, je m'attendais quelques jours. Ketli, je vois Chem, quoi. Ou bien y a un petit chien Kaline, qui qu'on a voulu monter pour. Jeune dame, non. Attendez. Vous gagnez un concile dans. Et. Jean, quoi, Jean. Et dans quatrième, qui ça?
0: Dans qui ville? Dans qui ville y est?
1: Notre Miami.
0: Donc, vous voulez parler de Pierre Franchard, c'est ça?
1: That's right.
0: Monsieur, très bien. Monsieur en forme. Monsieur Femme, d'ailleurs, nous faisons tous les activités que Monsieur vient le 21. Donc, on est capable de venir la donner. Mais pour Madame Ketli Joachim, souvent, c'est lorsque Ville of Miami Beach a élection. Donc, Madame Ketli Joachim, elle est toujours active dans Ville Sahara. Tite Kaline, nous connaissons que elle n'a pas habité Miami encore, mais quand même, elle est toujours intervenue parfois dans des activités. Mais c'est, il y a tout en forme, tout le monde est en forme.
1: Ok.
0: Merci frère.
1: Tout va bien. Merci.
0: Ma preuve que Tite Kaline, c'est elle habite West Palm Beach. Il fait radio et télévision l'autre bois. Mais elle est toujours active. Dans le travail, il y a habitué fait, c'est le travail communautaire. Et pour Madame Ketli Joachim, lui-même, nous avons entendu souvent à Pouchon quelques jours, là, je m'attendais lui. Mais quand même, on connaît la forme. Pendant ce temps qu'il aime saluer, Oui, Pololo. Nous t'ai appris que Pololo perdu et Fréli. Toutes condoléances nous au même Pololo. Ici 13-20, petit bal du samedi soir. Comment nous est-ce que Napkembe? Est-ce que son seul ami qui soit radio?

0: Oui, allô, bonsoir et bon samedi sur 13-20, comment ça y est? Oui, Napkembe frère, comment ça y est au même? West Palm, au contraire, donc cité, parce qu'on dit que Tite Kaline habitait l'autre bois, c'est qu'une cité, lui. West Palm, comment ça y est, West Palm?
1: Bien, bien avec Jésus, pas de problème.
0: Comment on est dans la rue là?
1: Tu vas entrer la caille.
0: En pile prudence, les amis Pam, mais on a croisé demain soir, bien sûr.
1: Demain soir, oui, bien sûr.
0: Qu'est-ce que
1: Dieu vous l'a.
0: Qu'est-ce que là, frère?
1: Ok, qu'est-ce
0: que là? C'est ça, bonsoir, West Palm. Ça, c'est fanatique, puis ses membres, émission à la campagne. Bonsoir Pluvio Jean-Louis. Bonsoir Patrick Elian Siki sur Radio A. Bonsoir Patrick Rézo. Bonsoir frère Exhumé qui est sur Radio A. Hélène Corrède, comment ça y est? Femme port de paix que vous êtes. Bonsoir Zana Joseph, Maman Base. Ici, 13-20, à l'écoute, leurs alliés avant d'aller, souhaiter les directions hein, au 305-8-91-17-29. Bonsoir, Guirlaine, qui est sous radio, hein, from Hollywood, Florida. Bonsoir Olga Joseph qui est sur Radio A. Rodas Dantinor, mon grand frère. Lui, il est toujours branché. Bonsoir et à toi, mon grand frère. Bonsoir Coach Ghana. Coach Kenol. Titouane, bonsoir. Bonsoir Jake. Les Jacques, Jacques Cassayol, Jacques Despinos, Jacques-Pierre-Luire. Bonsoir, monsieur. Bonsoir, Alex Saint-Surin qui est sur Radio A. Lapton pour Radio Méga retourné. Lapton Sato, Alex Saint-Surin. Quand on travaille en pile pour Radio A capable de retourner. Bonsoir, bonsoir, fête. Mécanicien sérieux, bonsoir Boss Régis, bonsoir Henri-Claude Dufresne, bonsoir Docteur Marlène Jou.

Il est 9h26 minutes sur, on est sur 13-20. J'ai vu la ville de North Miami en Floride. La force des ondes. Tous les samedis soirs, l'heure s'allie avant d'aller.

Comment nous est-ce que nous jeudi à ce samedi. Bon, jeudi, on n'a pas fait violence sur les ondes. 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Donc, il y a un samedi qui part tout samedi. Jeudi à ce 15 d'août. 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Il y a une mission pour Kembe ou pour pas quitter dormir. D'ailleurs, et pendant qu'on attend pour leur ça, lui à vendre. Donc nous là pour Kembe ou pour pas dormir, pas oublier à 10h qu'on a gagné un pasteur et Josué lui à 10h et puis 11h c'est papa bon cœur nèg pour de paix, papa bon cœur c'est un grand technicien professionnel dans le domaine de voiture, donc c'est nèg qui si machine à colbosso en tige, hein, vous comprenez? Papa bon cœur lui-même, bien que dans l'émission on n'a pas tellement parlé de profession li, mais c'est pas sans raison qu'il y a le papa bon cœur, son nèg qui a un bon cœur. Donc restez tendu là à 11h, et puis à minuit c'est nèg pour de paix, hein, parce que c'est à Rigan, et qu'après à minuit pour une heure. Et une heure, c'est Tegedeg, Bertoni. Timax, bonsoir frère. Mac, Timac, mais Timac, bonsoir. 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Et puis, Radio Radio à 3h, 4h, c'est Claude Dufresne pour 6h. 6h, c'est Docteur Kit de Maxime. 7h, c'est Pasteur et David Fradem. 8h, c'est une plus belle émission, moi-même, qu'on est dans 13h, c'est Monsieur Nerette. Et puis à 10h, quoi vide, 11h, il y a une question parole femme avec Mechnik, à qui on a dit bonsoir. Et puis midi, c'est Tony Gentinor et Simonville. 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Assoir. Redes Radio a comparé aussi avec Tropicana, puisque m'a appris que, quoi, c'est hier ou bien jeudi, hein, pas oublier que. 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C'est deux gros diaz dans le moment Haïti qu'on est. Donc, l'eau, sous-sous-radio, il est.

0: C'est ça. Ici l'orchestre Tropicana d'Haïti qui prend naissance le 15 août 1963. Je veux dire, c'est 15 août 19. Alors, 2026, ça fait déjà 63 ans depuis Dialsa. Tropicana d'Haïti a ferraillé sur. Pas seulement sur les ondes d'Haïti, mais en Haïti. C'est l'un des Dialsa dont a dit que. L'un des orchestres plus populaires en Haïti. On m'a dit dans le monde alors. Si Tropicana était aux États-Unis, il est bien live pour le retired. Bien que le président Donald Trump avance jusqu'à 66 ans. Mais 63 ans, ça dit beaucoup. Lorsque Diaz a été formé, on est dans un bout de coffette. Il y a plusieurs noms, un petit loup de coffette. Gérard Raphaël, Gérard Seffler, Nexa a été fait déjà. Parce que toute chevée dans la tête, Nexa est au blanc déjà. Il est 9h34 minutes, comment nous y est dehors? Comment chauffeur taxi mieux y est? Je veux dire, c'est anniversaire. Je crois, équipe là, Lugner, Franckeur, je veux dire, c'est anniversaire. Et demain, c'est prêt à l'anniversaire, Monsieur Fleury Villemar, à qui n'a pas dit bonsoir déjà, bonne fête. 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Petit bal du samedi soir. Bonsoir, Taylor Lafaille. Côté Sony, belle en forme, mais compas, garçon. Sony, on pas gagné de temps pour ben compas les mardis soirs. Mais compas, petit tonton. Bonsoir, c'est vers les vainqueurs. C'est lui-même qui commandait 1580 avec compas. Mais ici sur 1320, c'est Michel Love Connection. Ou bien moi-même, Rodé Dantino. Bien compas. Ensuite, pas bousculer, pas faire ça. Hélène, ou pas condenser. Allez, quoi, mettez quoi dans le coin. Bonsoir, Roger, garçon. Bonsoir, Rosemont, Odira.
1: En novembre 83,
0: Diaza, parlez avec yo.
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0: Canada, etc. Et nous connaissons aussi dans pile qu'on va de loin. Gen Tintin, Gen Kekal, Machiavel, Mamba. Mais faut ne pas oublier que au Cap ici et la Caïdou, il y a deux styles de combat.
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0: Combat frère qui relè, combat mélasse.
3: C'est ça, bonne fête à l'orchestre Tropicana d'Haïti qui a fêté 63 ans d'existence depuis que Diaza a fait monde danser, souhait. Pas de haïtien qui paraît, mais l'orchestre Tropicana, même si lui c'est chrétien. Avant d'être chrétien, où t'es qu'on dansait Tropicana, hein?
0: Ouais, tu veux d'amener mon petit Jean, je suis dans un rythme, monsieur.
3: Ah, ah.
0: Vous t'arrivez qu'on les a dit. T'en aimes bien.
3: Respect à l'orchestre Tropicana d'Haïti. Il est 9h37 minutes. 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Bonsoir, Jourane, chérie. Bonsoir Jean-Yves Lanchéry, bonsoir Wancito, Francius, qui sous radio.

0: Répondez à Madame Mariette Tirogène, rentrez en contact à nous. C'est vraiment important. Mano Soussou Radio. Dis à ta grande soeur de rentrer en contact avec nous. Oui, allô, bonsoir.
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1: 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Je dis à 15 d'août, moi, je suis une belle cité de l'orchestre Tobi Canada. 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
0: 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Oui, allô, bonsoir. Allô, bonsoir.
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0: En tout cas,
1: nous connaissons que c'est qu'on s'allie et là fait la radio pour faire la partie marché et pour tout le monde capable de trouver partie par eux parce que lorsque on a une émission, on va là pour mettre la peine dans le cœur au pied de monde ou là pour mettre la joie ou là pour faire que tout le monde qui s'élève avec mauvaise humeur. Et profiter d'occasion pendant attendre une belle émission. En tout cas, Gérard, moi-même, on pas besoin dans ces cols là, même on met dans mon chaos. 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
2: 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Pas bon chaos.
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0: 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Comment on fait fouiller Kassav là, bah, ça? Parce que pas tout le temps, si vous voulez, vous connaissez les distributeurs Kassav, non, papa. Gardez les la cause. Monsieur, t'es quelqu'un qui a pas de l'émission à la Tilo. Donc, gardez les Tilo sous cause. 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
0: 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Vous comprenez? Ça veut dire là de ce fait et si n'a pas avancé à partir de questions qu'on pose maintenant, Tropicana tellement bien cadré en Haïti et dans toute diaspora côté tout haïtien à travers le monde là pas grand haïtien si haïti gagne 12 millions haïtiens qui à travers le monde qui que au côté mais tout 12 millions qu'on a existence Tropicana même si on est dans n'importe religion que affilié qu'on y a yo ben tire ça je dis tout est dans cette Tropicana et la preuve vient grande côté que les que va au dernier phase question ou madame qui a venu Tropicana non nous sommes à l'heure de et comme d'a dit ça nous sommes à l'heure de la 63e anniversaire en route vers le 30e parce que c'est ça nous fait pour nous prouver ça jeudi soir sur la place d'armes nous montrer côté que Tropicana a des pépinières pour commencer concert on croit que qu'on y a et le monde évolué technologie avancée tout le monde t'a pu suivre l'événement ça avec pépinière jazz là que t'es commencé Simon à bas âge de 8 ans Simon 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
0: Gérard, vous m'avez parlé, ma frère Koda. Gérard, vous m'avez parlé, ma frère Koda.
2: C'est plus que réussi. Pas plus, c'est pas réussi seulement, non, ça c'est plus que réussi. Et ma petite bagaille, un bagage. En plus, le monde a fait. En plus, le monde a fait. A parlé de Septante Tropicana. Bon. Il pas gagné une vraie différence entre ces deux jazz. La seule différence qui gagne, c'est que c'est une question de rythme. Tropicana, c'est la rythme du peuple. C'est rythme du peuple là. Parce que depuis Tropicana frappé, vous vous avez dit, tout le monde qui prend depuis nos pieds jusqu'à aller à la tête et descendre encore.
1: Wow. Est-ce que l'eau.
2: Gagne un rythme plus doux. Mais allez. Pas de trop grande différence entre ces deux jazz.
1: Oui, Roger.
2: Donc, tu bagailles, c'est deux jazz réellement qui fait dans le pays d'Haïti alors. 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
0: Fierté haïtien.
1: Mais qui alors, fierté, comme nous pas.
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2: Pas sous-estimer tout dernièrement l'orchestre. 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
0: Ça c'est là nèg yo t'a fêté 40e anniversaire yo et monsieur t'a allé dans White House yo t'a reçu nèg yo ça c'était vraiment magnifique. Robin, c'était vraiment magnifique.
1: Est-ce que Lou, Roger, vous devez avancer son bagage, Roger?
3: 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Et vraiment, ça me sert de respecter à son vérité. Et Tropicana, son jazz qui fait fierté, peut-être haïtien, quel que soit à côté, comme on a côté, tout, et il y a ça, la vie. 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Des jazz à eux, mon coeur dans le monde, des jazz à eux,
2: vous faites
3: Tabou Combo,
2: Tropicana et Tabou Combo. Bon, monsieur, bon minute. Là, parler de Septante Tropicana, pas parler avec Tabou Combo. Tabou Combo, pas que j'aime arriver dans le niveau mondial, et jazz à eux.
3: Pas fait ça.
0: Bon plus classique, Gérard, à côté. Ou aller trop sauvage avec lui.
2: Lors
0: du Tropicana, acceptant, on dit orchestre. Lors du Tabou Combo, on dit mini jazz. Ça veut dire là, il y a vraiment différent. Il n'y a pas joué même style. Il n'y a pas joué même. On va et Tabou Combo, on dit Jean Paul, il est plus haut parce qu'il fait plus pays. Il représente nous plus bon et pas bon. 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
3: 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Et c'est ça me dévle dit. Mais. Actuellement, là, sur planète-là, jazz qui a mené sur planète-là, c'est Tropicana.
0: Oui, nous avons dit encore une fois, monsieur, frère Fiaté, nous, Jean-Gérald, t'as pour répondre, pour parler de succès Tropicana. À travers musique Tropicana, moi-même, dit ça, c'est l'encyclopédie dans la musique haïtienne. Oui, à chaque moment, à chaque instant, au monde qui vit sous terre, spécialement nous-mêmes haïtiens. T'as un problème, c'est râler encyclopédia pour capable chercher solution au problème, là. Et si vous voulez réussir dans la vie, prends Tropicana comme exemple, pour capable, ouais, côté négo commencer, côté négo teye, et qui côté yo yé, journée, jeudi, là. Et dans la vie, faut pas jamais décourager. C'est persévérance qui pour gagner, dans n'importe ce qu'on va faire. Ah, mais Tropicana, c'est boussole, là. Tropicana, c'est exemple, là. Tropicana, c'est vraiment, un exemple vivant que on monte à doué prendre. Pour capable lutter avec la vie. Et je suis capable de dire, monsieur, aujourd'hui, à Souéa, là, nous avons célébré la carrière du Tropicana Night Club 63 ans. Il n'est pas aussi facile pour nous, pas prendre espérer que vous avez 63 ans. Mais,
2: old school, là. Non, non, non.
0: Sandy et Zéra.
2: Il n'y a pas de jamais espéré si vous avez 60 dollars. Ça veut dire quoi?
0: Oui. Parce que les m'a regardé dans l'histoire Tropicana, et aïe. Je crois que nouvelle génération ça, Gérard, je ne sais pas si vous nouvelle génération ça, nouvelle génération qui a joué musique là, qu'on y a, si c'est yo qui est dans le combat ça, Tropicana, c'est hier, je ne sais pas si vous avez même arrivé à 10 ans.
2: Il n'y a pas ça privé. Il n'y a pas ça privé aujourd'hui. Et puis, à part de ça, chaque musique Tropicana, c'est un message là-dedans. C'est pas une musique pour ça, comme ça, non. Chaque musique Tropicana a un message là-dedans.
1: En tout cas, monsieur. L'eau, le arrivé. Roger, le arrivé, mais est-ce que tu as dit dernière question pour Gérard et Tilou? Est-ce que tu as dit Lou, pendant que je pose des questions là, est-ce que tu as dit que Tropicana désormais devenu une religion?
0: Gérard, réponds-lui encore parce que je crois que là, c'est dans la génération qu'il a parlé là. Parce que Tropicana est déjà en religion. Même à la musique Tropicana, il y a une religion.
2: Je ne vais pas répondre à ça. Si tu as une autre bagaille après religion, dans la bonne signification, je t'ai dit que c'est Tropicana. Il paraît l'autre. Parce que Mabdou, Tropicana, son religion, depuis qu'on habitué avec lui, depuis qu'on entendait déjà, quel que soit côté où tu es. Et mais mon cher, elle a toujours été dans le cerveau. C'est vrai. Parce qu'on a dormi, il me levait. Et puis c'est musique Tropicana qui m'a entendu dans l'oreille. Alors que je n'ai pas gagné, je n'ai pas une pièce à pareil bloguer. C'est malade. Non! Non, c'est pas la
0: même chose. Même si vous avez envie d'ajouter à Sordi à Gérard, même si vous avez converti, il y a 20-30 ans converti, il y a toujours un refrain Tropicana dans la bouche.
1: Waouh, en tout cas,
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1: 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Merci pour connaissance, parce que je suis épuisé comme ça dans Tropicana. Donc, je pense que c'était un septembre caché.
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1: Non, parce que.
0: Lorsqu'on dit un homme est un mélomane, il affilie aucun côté.
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0: 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Ça veut dire côté
2: la bonne musique.
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0: Non, ne fais pas ça.
1: Pas fait ça.
0: Pas
1: la gueule comme ça.
0: Ouais, ou son taquin, oui. En tout cas, c'est à moi de vous remercier, messieurs. Merci pour l'opportunité. Merci encore une fois. L'Orchestre Tropicana d'Haïti, tout Tropicanicio, content de se faire à soi. Et je crois que j'oublie ce geste-là, ou sacrifier l'heure pour être capable de parler de l'Orchestre Tropicana d'Haïti. À l'occasion de ses 63 ans, en route vers le centenaire. Encore une fois, nous pas plaguer, n'a piqué boupi devant. Gérard, merci en pile dans des points. N'a pas tendé,
2: ma belle. Merci, mon frère. Merci. Pas de problème, Zilou. Sans problème.
0: M'oubliez ça,
1: Roger,
0: bon bagay. Merci, Kimbella.
2: Roger, mon cher, m'a souhaité chaque samedi nous rencontrer là encore.
1: Merci un peu, monsieur, okay. Merci un peu. Roger, demain soir.
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1: Oui. Demain soir.
3: 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Merci.
1: C'est ça, il est 9h51, non, dans ces 59 minutes, 32 secondes, c'est le moment pour aller. Nabdo, merci, ou même qui est resté fidèle à l'émission, et continuez à rester sous 13 mètres, puisque l'église Shekina, avec pasteur Josué Lui, gonna be next. Et puis, rendez-vous cassé avant demain après-midi, 5h, à 13 mètres à l'écoute. Et puis 9h et minuit, émission à la campagne demain soir. Bonsoir tout le monde, Malé.
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4: La gloire de Dieu et l'étendue manifeste de l'œuvre de ses mains. Nous bien contents, nous bâillons de gloire. C'est ici la soirée que l'Éternel a faite, qu'elle soit pour nous un sujet d'allégresse et de joie. Donc c'est clair, c'est David dans le psaume 19. David a pas démontré la puissance créatrice de Dieu. Il a dit ici un témoignage journalier, incontournable, invisible de tous les continents. Nous connaissons depuis des siècles, les astronomes cherchent pour être capables d'étudier l'étendue. Eh bien, nous connaissons que sa découverte l'a montré. Découverte récente des astrophysiciens, libère vertige. Eh bien, non, les brevets que plus de 230 milliards de galaxies, notamment, les contient plus de 400 milliards d'étoiles. Donc, en général, il y a une œuvre qui manifeste la capacité, l'intelligence, l'habilité et la connaissance. De monde qui a cherché, de monde qui a fait recherche, comprendre David. Les cieux témoignent de la puissance de Dieu, de sa sagesse, de son intelligence sans limite. Voilà comment les cieux racontent la gloire de Dieu. C'est vraiment bien. Dans le psaume 147, verset 4, il écrit « Dieu compte le nombre des étoiles, il leur donne à toutes les noms notre Seigneur. » Et grand, puissant par sa force, son intelligence, n'a point de limite. Et encore mes chers amis, dans Romains chapitre 1er, verset 20, les perfections invisibles de Dieu, sa puissance éternelle et sa divinité se voient comme à l'œil nu de la création qui est considérée comme son ouvrage. Mes chers amis, le mystère persiste pour l'homme. Comment tout astre, s'il a eu capable d'évoluer ensemble, n'est-on telle harmonie avec un ordre si parfait et constant? Là encore, la Bible répond à cette interrogation. Dans Hébreux chapitre 1er, Dieu par Christ a aussi créé l'univers. Le Fils Jésus est le reflet de sa gloire. Il emprunte de sa personne et il soutient toute chose par sa parole puissante. Chers amis, si Christ soutient toute bagaille si la yo par sa parole puissante, il ka prend soin de vous. Il ka conduit ou n'envoie à kapi bon pouwa. Jean li mette étoile li yo en ordre. Et bien, c'est ça pour nous comprendre. Et bien, les cieux capable de raconter, manifester sa gloire devant les hommes. Mes chers amis, c'est pour montrer nous donc la capacité de Dieu, la puissance de Dieu. C'est pour nous réaliser que bon Dieu qui a fait toute bagaille, c'est un bon Dieu qui est fidèle. C'est comme ça pour montrer la caille, non? Pour nous capable de saluer, non? Pour nous réaliser l'autorité de Dieu, la puissance de Dieu. La seigneurie de Dieu. C'est pour nous réaliser sa bonté, lui puissant par sa force. puissant par autorité. Et il dit ça. M'encourage-nous à suivre Jésus ça. Chers amis, faites que nous comptons dans ce émission, dans une émission de l'heure, eh bien, la voix de l'église, Shekinah de Miramar. 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Eh bien, c'est ça pour nous réaliser que lorsque Paul rivait de Indra Dinamitan les Athéniens, pour la présenter au l'argument cosmologique de l'existence de Dieu, pour le prouver que ça nous est là, c'est pas un bing bang, c'est pas un voûte, mais son Dieu créé, ça nous est les Dieu inconnu, c'est lui-même qui crée l'éternel des armées. Eh bien, la voix de l'église Shekinah, eh bien, émission de l'heure. Hein? Émission l'heure ça, eh bien, émission moment, la voix de l'église Shekinah de Miramar. 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Vous connaissez nous pourquoi dans le ciel, nous encore sur la terre. Donc, nous ne vivons pas seulement de la parole de Dieu, mais nous vivons tout. Faut nous souffler, faut nous respirer, faut nous réfléchir. Mais c'est ça. Il y a des choses qui sont bonnes pour la santé. Il y a des choses qui sont bonnes pour l'âme, mais il y a des choses qui sont bonnes pour la santé physique. 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Vous écoutez la voix de l'église Shekinah de Miramar. Vous voulez saluer tous les amis qui ont écouté l'émission. Tout le monde qui remet l'émission. Les amis de Dede et de Broward. Les amis internautes. Les amis de Shekinah. Donc, ou même qui toujours là. Toujours là pour capable écouter l'émission. C'est là. Et m'encourage ou même qui peut avoir une possibilité pour écouter Radio Shekinah de Miramar. Côté nous, il a connu là ses missions, la voix de Shekinah. Mais nous avons Radio Shekinah qui ça c'est 24 sur 24. Donc, côté matin, midi, soir, ou qu'attendez nous, ou même qui n'a travail, ou même qui a conduit. Donc, au lieu de le distraire par une série de musique qui vraiment, qui pas vraiment trop occupé de grandes choses, mais ma quoi, j'ai eu à écouter Radio ça. Nous prions chaque jour, et à partir de 11 heures, chaque jour, nous prions ensemble. Puis chaque dimanche matin, nous connectons dans l'église Shekinah de Miramar pour nous prier ensemble, pour nous adorer et pour nous capables d'attendre le message de la parole de Dieu. Nous avons le bon numéro, comme on a fait ça, si vous êtes aux États-Unis, nous avons le bon numéro, côté vous capable côté émission, la voix de l'église Shekinah de Miramar. Mes numéros, n'importe quel téléphone que vous avez, sur la caille ou abdomi, mettez le téléphone dans ce speaker. N'importe téléphone, que ce téléphone, que ce téléphone la caillou, mettez-le sous speaker, et puis mes numéros pour capable faire. 360-398-4362. 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Vous écoutez la voix de l'église Shekinah de Miramar. Vous voulez saluer tous les amis, les membres de Shekinah. 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Avec Dieu, nous ferons des exploits. 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
1: Mes chers amis, je dis à nous venir avec un sujet qui est extrêmement important pour nos amis nous. Vous connaissez nous intéressés en pile la question de la famille. La famille qui est censée considérer comme une force motrice dans la société. La famille, c'est un lieu d'ambiance. Il y a un lieu d'épanouissement. La famille, c'est un lieu d'attraction. Bien, je dis à nous venir pour nous faire parler sur le sexe. C'est très important. Il y a des sujets qui paraissent un peu des sujets tabous, mais qui ont l'importance dans la société, qui ont l'importance dans l'église. Là. Pour qui ça que le sexe est important dans le mariage? Bien dit, nous, le sexe dans le mariage. On ne va pas parler de sexe avant le mariage, non. Le sexe dans le mariage, parce que tout autant que le sexe a fait dans le mariage, il y a un épanouissement, ou sentir bien. Mais le fait sexe à tout, c'est en cachette, ou fait li, ça pote, on stresse tout. 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On apprend directement. Le sexe, li important dans le mariage, c'est parce que li renforce lien émotionnel yo. Li libéré, on sait de hormones qui n'en servent non, qui attaché, comme les hormones, on va parler de li, puis devant, que les l'ocytocine dans le cerveau qui est extrêmement important pour la question qui est le sexe. 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Et ça qui fait différence, il y a une relation maritale avec une relation avec un ami. Donc, le sexe là, il y a une intimité physique régulière qui aide justement à couple à arrêter uni, à arrêter en bonne santé. Dans la Bible, la sexualité est présente comme un don magnifique qui est créé par bon Dieu pour nous faire un cadre qui est normal, un cadre dans le mariage. On dit que nous avons un sexe dans le sexe, nous avons la gloire de Dieu qui a passé. Chaque fois que le sexe a présenté, nous avons son gros bagage, son bagage qu'on peut pas expliquer que bon Dieu lui-même que l'écrit. C'est le premier bagage que nous avons dans le sexe. Deuxième bagage que nous avons dans le sexe, lui permet que pour unité profonde qui existait entre conjoints, entre mari et madame. Nous avons là-dedans le plaisir pour l'un l'autre. Nous avons là-dedans la procréation pour créer ça, ça me décarrelé. Nous avons fait petit là-dedans. Et nous avons une protection mutuelle contre tentation. Le marié ou le madame, donc nous yon vin pour l'autre. C'est pas l'autre monde qui décide comment ça fait, mais un plaisir, un amour ou attachement qui fait dans le temps. Donc ça veut dire que le sexe, il vient apparaître un bagage qui est tout à fait normal, qui est épanoui. Dans le temps, c'est pas vous-même qui parle fort, c'est dit, et tel, et on fait ça. Non. Il existe un bagage qui est normal. Entre deux couples qui marient. On regarde bien pour nous, une approche biblique et pour nous capable clôturer avec une approche émotionnelle et psychologique. Approche biblique là, c'est que la sexualité conjugale, nous est premier bagage là-dedans. Nous est l'unité, une seule chair. En Genèse chapitre 2 verset 24, nous avons union physique que bon Dieu fait, attachement que les mettait dans le couple là. Nous est unification de l'homme et de la femme. Genèse chapitre 2 verset 24. Premier que nous est dans sexe, nous est unité. Donc ça veut dire qu'il sont pas uni avec un monde ou pas qu'a fait sexe avec elle. Faut nous entendre nous c'est madame et c'est mari. Deuxième bagage que me dit pas loin haut, nous est ça me décarrelé le don et le plaisir mutuel. Gon livre d'arrimé que famille, nous les remplis le livre des proverbes. 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Ça, c'est proverbe. Salomon qui tellement ouais, importance, qui gagne de sexe. Gion livre Cantique des Cantiques, on connaît. C'est Cantique des Cantiques même qui écrit, il dit l'amour est plus fort que la mort. 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La beauté, la passion et la joie, désir sexuel entre madame et mari. Ça, c'est deuxième bagaille. Nous avons l'unité là-dedans. Nous avons le don et le plaisir mutuel là-dedans. Et troisième bagaille que nous avons dans le sexe, nous avons respect. Et nous avons un devoir, nous avons dit qu'il est réciproque. Nous chaque qu'on responsabilité là-dedans. 1 Corinthiens chapitre 7, verset 3 et 4. Paul a avancé même pour dire le mari et la femme, ils ont un devoir d'affection physique, l'un envers l'autre. Donc, corps a de façon respective, les pour monsieur, les pour madame, non. Donc, ça exclut toute forme d'ego, et ça mandé, ils ont besoin d'écoute, et ça mandé, ils ont besoin de l'un l'autre monde. C'est très important. On côté que Paul dit, donc, ne vous privez ni l'un ni l'autre, si c'est comme un accord pour nous faire qu'elle a pris. Donc, Paul même, l'a dit, celle qu'on a séparé de madame Marie, c'est là que nous parlons prier, automatiquement que nous finissons de prier, retourner entre nous. C'est la raison pour laquelle que l'abstinence de corps sexuel n'est pas permettre. Ou du moins, s'il t'a permettre, t'as dit bien oui, s'il t'a permettre, lui permettre de façon temporaire. Il y a un commun accord pour un temps de prière. Il y a un temps, soit pour préparer un examen, peut-être après une semaine ou deux semaines de préparation, ou du moins son temps de jeûne, mais ça le fait de concert avec Maria, de concert avec Madame. C'est très important. L'autre bagage que nous avons dans le sexe, nous avons, ça me décarrelé, protection de une alliance. Il y a une alliance qui nous t'est signée ensemble. Donc, la sexualité, les protéger coupio contre l'immoralité. 1 Corinthiens chapitre 7, verset 2. Donc, et ça doit rester dans la cadre de façon exclusive pour qu'il ça, pour nous honorer l'engagement que nous t'est gagné, que nous t'est pris dans le mariage face à l'adultère. Hébreux chapitre 13, verset 4. Donc, obligé quand même, fait que nous comptons pour nous satisfaire l'autre, pour éviter l'autre problème qui gagne dans le couple là. Pour monsieur, va prendre prétexte. Donc, madame, non, pas sous bagaille comme ça. Monsieur, pas sous bagaille comme ça, mais tout profiter, les sorti de yon. Non, c'est pour nous capables de protéger l'alliance que nous gagnons entre nous et pour permettre que ça marche bien dans le temps. Deux bagailles pour me finir. Rôle émotionnel. Le rôle psychologique que le sexe a créé dans le monde, qui est l'importance que le gagne dans le monde. Écoutez, de façon psychologique, il a créé une connexion qui est profonde pour nous capables de partager un moment de grande vulnérabilité. Chaque fois où vous trouvez une ambiance comme ça, donc à réaliser l'ambiance qui existait entre nous. Deuxième bagaille, rôle émotionnel et psychologique, lui permettre pour le capable libérer l'ocytocine, hormone, nous te dis nous en haut qui favorise l'amour, hormone qui favorise attachement mutuel. Chaque fois où est qu'on remet un monde, il y a une hormone qui permet que attachement ça fait. C'est ça nous les hormones, nous les l'ocytocine. L'autre bagaille émotionnel, psychologique, qui fait ça que lui permet que ben on soit lui aider à apaiser après on parle en pile que nous t'ai gagné, après on dispute, après on désaccord, après on jouerait, après on parle en pile, c'est que ça lui aider à apaiser après mouvement si là. L'autre bagarre que le fait dans mi temps nous, lui éviter que couple là yon pas éloigné de l'autre. Les nous éloigner de l'autre, la fin paraît que nous c'est deux mondes qui cohabitent ensemble. Mais pas, c'est pas mari et madame. Deux amis qui étaient, puisque ces deux amis qui étaient ensemble n'ont pas qu'à des relations sexuelles. Donc c'est ça, l'ont évité pour ne pas éloigner l'un l'autre. L'autre bagaille, c'est que l'y améliorer, c'est-à-dire l'estime de soi, l'y améliorer confiance l'un de l'autre. Dernier bagaille, bienfait que ce que ça gagne sur la santé. Il réduit stress, il réduit anxiété, gracieux au monde qui roule il est en dauphine donc en do il y en a pas qui le financer avant nous qui est en dauphine au libéré et ça va permettre de retirer un peu de stress les moments ça au passé ou à sentir qu'on pas même monde encore. Le bagage que les fait, c'est que les stimuler cœur, les activer cœur, les permettre une bonne circulation du sang. C'est ça que bien fait qui gagne dans le sexe là. Bien fait gagne dans le sexe encore, il favorise tout. Il y a un meilleur sommeil. Il permet pour nous capable de dormir bien. Il permet que vous capable de sentir bien de façon générale. Donc c'est là que le sexe est important. Dans la vie madame et mari. 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Il y a les médecins, ça y est, sexologue. Sexologue, c'est eux-mêmes qui permettent pour analyser en profondeur. Qui raison qui fait que monsieur n'est pas garçon? Raison qui fait que madame n'a pas fille. Donc, pour nous, donc, qui ça, qui méthode à utiliser? Si son cause de maladie, des fois, il y a des maladies psychosomatiques qui qu'on agit sur les choses, tant qu'on a problème de tension, problème de sucre, problème de stress, ça y est, bon gens que sexologue, il va approcher et dossier. Il y en a un bagage, il y en a un test qui est extrêmement important, il y a fait qu'on fait. Il y a fait que vous permettez que vous voyez comment libido y est, pour vous voyez comment y testostérone y est, à partir de niveau, si là y est, eh bien bon, y va justement jouer le moyen pour qu'il n'y ait pas résoudre le problème. 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La voix de l'église, chacun a deux miramans. 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
2: 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Cela veut dire que il n'y a pas de symptômes jusqu'à ce que le patient présente quelques complications. 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Deuxième là, c'est pression diastolique, pardon. Il y a une pression artérielle entre 90-60, 130-80, il est considéré normal, tout dépend de l'âge patient. Là où il y a une pression artérielle constante entre 139 sur 89, cliniquement parlant, nous considérons le patient ça comme un patient hypertendu ou bien un patient hypertensif. 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

L'esprit s'enrichit de ce qu'il reçoit, le cœur de ce qu'il donne. Rappelle que ton esprit se construit par ce que tu apprends, ton cœur se renforce quand tu donnes. Les deux sont liés. Si tu négliges l'un, tu perds ton équilibre. C'est de Victor Hugo. Amis auditeurs, auditrices de la radio Shekinah de Miramar, le révérend pasteur Josué Louis et famille, les fidèles branchés de l'église Shekinah de Miramar, nos internautes, tous ceux et celles qui nous écoutent à travers YouTube, TikTok, Facebook et sur les ondes de cette radio, nous vous saluons dans le précieux nom de Jésus-Christ de Nazareth. Je suis la sœur Myriam Bédjoge pour la rubrique du savoir-vivre.

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Lisons en français et en créole. La version française nous dit « La nature elle-même ne vous enseigne-t-elle pas que c'est une honte pour l'homme de porter de longs cheveux, mais c'est une gloire pour la femme de porter, parce que la chevelure lui a été donnée comme voile. » Maintenant, la version créole. C'est pas naturel.

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Sur ce, chers auditeurs, auditrices, je vous dis au revoir à la semaine prochaine. Bonsoir.

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1: 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Seule force que nous gagnons sur la terre pour aider nous, c'est l'église. 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
3: 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Même si vous prenez la journée, même si vous prenez le soir, mais vous prenez. La Bible exige. So, baptême cet esprit, c'est là que montre le Seigneur Jésus-Christ. Il montre position, étant monté sur la montagne. 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

0: 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Ou acceptez Christ comme sauveur personnel. 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

0: 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Et je constate, nous allons passer un très très très bel week-end avec belle émission ça. Sensation sur 1320 AM, c'est tous les dimanches matin. Depuis le fait 1 heure jusqu'à 4 heures. 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Pablo même qui branche ensemble avec nous, un numéro pour entrer en contact ensemble avec nous, c'est le 786-286-1823, le 786-488-0747, ou bien, vous pouvez écrire nous sur bertoni95@gmail.com ou 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
0: Jacques numéro 1, soirée exceptionnelle, Club Vincent. 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
2: Mimi, c'est où? Happy birthday.
0: Bonjour, bonsoir madame Tibouchon.
3: Ça va pas, nous ça va pas.
0: Bonjour aussi à docteur Marlène. Bonne écoute.
3: Ça va pas.
0: Gabriel prend classe à Sipia.
3: Nous
0: allons passer avec publicité à Ponti Bassis.
3: Nous
0: allons passer à Tony Digitech. Tech Tegedec de Miami. Le maestro international. 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On écoute.
3: Nous allons passer à
0: Salutations spéciales à Evangéliste Marie Léger. Bonne écoute.

Bonjour à la belle Dédé depuis Haïti. Bonjour à Marjorie, bonjour à Chantal. Bonjour aussi à la belle Kerlande. 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

Bonjour à monsieur Francis, bonjour à papi Jean. Bonjour à Timac, Timac Vidéo, en forme, en forme. Bon anniversaire à Tibouchon.

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Il y a Titouane, ma poisson est là, non? Titouane, je me dis, je te crois bien passé. Merci bien. 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Aïe. Ou maman. 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

0: 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Un grand monde. Chaque monde n'a pas connecté et puis pour nous apparaître sous radio. Merci bien. Ça fait plaisir. Ça fait plaisir quand même. Ça fait qu'on est content. L'aime tendez. Jean Mounio a apprécié l'émission en dehors. N'a pas salué Madame Elsa et puis n'a pas salué Ketou qui est dans nous, qui est branché avec nous. N'a pas salué Dedet, voilà. Dedet depuis Haïti qui branché avec nous, Tabar. N'a pas salué petit cousin qui branché ensemble avec nous. Petit cousin branché avec nous. N'a pas salué Monsieur Sanon, capitaine de nous, depuis Kafou. Et puis, n'a pas salué Marie Dauphin, et qui branche avec nous depuis Kafoutou. Et puis, n'a pas salué Minouche, capitaine de nous, et Nama Routière, la belle Minouche, une très belle madame. Oh, elle a eu une photo, elle montre tout. Elle est belle madame, belle tête, oh, pile cheveux. Dans son coupe, c'est une coupe dans la tête, lui. Oh, oh, belle bagaille. Oh, bah éclairée. Belle bagaille. Oh, il voit plusieurs photos. Et puis ça fait plaisir. Hein? Oh, bah, ça va qu'il y ait danger là. Il voit trois belles photos pour moi là pour me garder. Belle monde, senti bon. Bon bagaille. Merci bien. Moi, je recevoir un message. Et puis, bonjour à Chantal. Bonjour à Kerland. Allô, Bertone Digitech. C'est Marjorie. Va faire me faire jalousie. Pas de problème. Fait jalousie toujours, peut-être. Et puis, toutes les amis qui vont chier. Merci. Gimbion, l'autre message toujours. 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Prends-tu patience, ok? 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Parce que moi, j'aime la musique, moi, pour les dans la radio. Moi, j'aime ça. 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
1: Ah, ça vous venez, hein? Mesdames, Messieurs, bonjour. Sensation Compas vous souhaite bienvenue à son antenne. Chaque dimanche matin, une pile, moun pile sous pile à côté. Bertoni Digitech en Sensation Compas sous 13. Oh, la navette spéciale en vol direct.

0: Bon anniversaire à Tipouchon, bonne fête, bonne fête, bonne fête, bonne fête.
1: C'est ça.
0: Et Tipouchon, tu as fêté ton anniversaire toute semaine, ça, tout week-end, ça net. Merci bien.
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0: Tipouchon, ça c'est pour vous.

Si Bouchon, merci bien, Si Bouchon, c'était pour vous. Vous voyez, si musique ça pour vous. Bon, c'est quoi qu'on joue quand même dans le moment ça? Son moment pour fêter, son moment pour garder tête dans la glace, pour dire bon Dieu merci. Bon anniversaire. Non, pile barrière pour faire toujours.

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Mais 786 à 286 à 1823. 786 à 488 0747. Ça c'est le numéro que vous voyez, mais ça y est, non? Je ne connais que vous là. Si vous me parlez maintenant, c'est pas fort.

Bonjour à Jackie, à Radio Détente FM, Jacmel, au studio de Radio Détente. Jacmel, c'est Jackie en forme. Détente FM, Jacmel, en forme. Bonjour à Monsieur Richard, capitaine dans la zone Saint-Michel. Je salue aussi un Timothée, capitaine dans la vallée. Et puis Janelle, là, radio détente. Un petit conseil spécial à Évangéliste Marie Léger.

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D'accord, vous pouvez vous dire d'ici, deux ans. Deux ans, c'est pas des jours. Quelle agabesse est 22 mois? Quelle agabesse est 22 jours?

Dicep. Soirée exceptionnelle, Dicep, hein. Merci à Kala. Monsieur Kala, m'a obtenu la joie de retenir. Félicito. Et puis, moi, son fan inconditionnel. Prise, pas oublier, salut. De temps en temps. C'est la belle Kala. Et puis, Montréal, Canada, merci bien. Les sous après l'obtenir, moi. Ça fait plaisir. Il y a à peine 1h59 minutes et quelques secondes. Ambiance en live, Bertoni Digitec à travers tout.

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0: 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Moi, je dis que je vais respecter jusqu'à terme d'état genou de viol. Je suis fort pile bagaille. Je suis un petit gros artiste haïtien qui est bien dans le moment. Nous sommes disciples. Nous sommes zinglés. Fais-le.
1: C'est pas dizaine, non?
2: C'est pas
1: ça, c'est Tikeni qui a pas enchanté là.

C'est un soir exceptionnel, Jakout et Design. Adios Nabel, avec Bertoni Digitech.

0: Terre est-ce qu'on identifie pour moi? Par contre, si vous identifiez pour moi, vous verrez à terre, moi, je vais la moi, là. Si quel mix vous déposez?
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2: Robert de Zilbert.
0: Merci bien, petit bouchon. Bon anniversaire aussi. On quitte le marché, non? Kasa jeje.

Ranger descend, Marie-Léger en forme. Comment est-ce qu'on en forme? Est-ce qu'on branche la radio? Hein? Bonjour, monsieur Henri-Claude, dit frère. Ici le 13 mai AM. 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

de Tante FM, Jamel. Bon Jamel, sou compa avec Bertoni. Oh oh, oh oh, oh oh, oh oh. Monsieur Richard, qui a tendu nous, depuis Saint-Michel. Vous allez, Monsieur Renaud, voilà.

0: Jackie Lagel, Lagel, Lagel, non, Jackie Lagel pour moi. Ou pas, est-ce que je viens de spot là? Ah, mettez, mettez sous deuxième ligne, non? Yeah. So mettez sous deuxième ligne, non, la patrie sous, sous, sous, sous mixem. Vous mettez la gueule, essayez la gueule. Essayez la gueule pour moi. Voilà.
1: Encore.
0: Faut essayer, non, faut essayer pour moi, qui vient la vie.

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C'est bien, et docteur Malène, c'est à le point classe là, très important s'il vous plaît. Nous allons passer en musique rapide là, et ambiance là, chaud là même là. Et, bon, mon qui demande un bar là, très spécial lui là, va laguer pour mon là, et puis on a pris tourner, ok? Côté Lila, Lila? Ok. Nous allons voir qui a fait bruit là. Tiens, major. Bonne écoute.

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1: 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Ça c'est Digital Express, hein, le bon vieux temps, hein.

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0: Maurice Marie Léger content. Si bouchon content, madame, si bouchon content, c'est pas deux mondes hein, qui marchaient là. Hein. Ouais, c'est 13 verts, hein, Bertoni, Digitech, tac, tac, tac.
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1: On applaudit très fort, s'il vous plaît, très fort. Merci.

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C'est qui groupe ça, ça est, hein? C'est qui est-ce qui a joué là? Ça sort bien en 120 restaurant, c'était en 1991. 20 restaurant.

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Il y a à peine 10h33 minutes et quelques secondes. Non pas monsieur de retourner digitec le maestro international. C'est Tsegerek. Salutations à Dr. Malène qui branche avec nous. Hein. On salue aussi à l'évangéliste Marie Léger. Bonjour à Madame Tibouchon. Non, Madame. C'est un Tilou. Ah, Tibouchon, non. Tilou. Ça, c'est Tilou. Et bien, vous savez, Madame Tibouchon qui est ensemble avec Tibouchon, qui a fêté avec Radio.

Oh, la belle Michou, ça va Michou, ça va bien. Ça va très bien Michou. Je dis, je vais te laisser de mon côté, je vais vous faire un là. Je alors ça faut un bon bagage pour bien vous laisser avec là. Merci mon femme, grâce à Dieu. Mon femme. 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
3: Mamie, bonjour. Sur une demande spéciale de mon paquet auditeur, nous commençons cocktail là, rapide. On dit bonjour à Mostar. Évangéliste, à Marie Léger. Bonjour à Docteur Marlène.
4: On se ressemble.
3: Bonjour à Kekette.

0: Nostalgia.
1: Bonjour à Cléonise. Bonjour à Kélane. Bonjour à Majorie. Bonjour à Chantal. Bonjour à Elsa. Cocktail créole, on est dans la caillou. Bonne écoute.

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13 AM, cocktail créole, bagne contrôle, Harry Claude, matin. Harry Claude, bagne contrôle ou non, là, Harry Claude, Dufresne. Ici Bertone Digitech. Bonjour à tous nos auditeurs de la radio. Sensation combat, 13 AM, l'éditeur de FM, Jamel. On écoute. Le 786, 286, 18.

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Vous branchez au sous 13-20 AM tous les dimanches matin. Bertoni Digitech, Tech Télé, Cocktail Créole, il fait 3h jusqu'à 4h.

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Oui. Dis bonjour, bonsoir à tous nos auditeurs. 13:20 AM, Paris Sensation Compas. Bonjour à monsieur Henri-Claude Dufresne. Bonne écoute, faites pour vous.

0: 3h11. Sensation compas à l'antenne. Bonjour tout le monde.
1: Ma biche chantée, je dis à.
0: Bonjour à Eddy qui nous écoute du côté de New York. Bonjour également à Gérard et Denis Saint-Ilien.

vérité. Bonjour à ma très chère adorée. Madame la ministre du Fouenne.

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0: Si monsieur et madame Herbidoval sont à l'écoute, ils entendront cette belle sélection de Dieu en toute sympathie à son intention de la part d'Henri-Claude Dufresne. Bonjour à Tilo et Caquette. Eddie à New York, comment vas-tu mon frère?

0: Digital la vous hein, mon frère, comment y'a?
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0: Des maillages de Madame Pouchon à Pouchon. Bonne fête, Pouchon.
1: Aujourd'hui, c'est ta fête. Je me sens vraiment touché. Oui, touché. Tu vis dans mon cœur. Bon anniversaire.
0: Bonne fête également à Sœur Irène Herb Design qui cueillait dernièrement une rose de parfumée d'un fruit en printemps. Bonne fête à Madame Marie Manonette Fanon, à Sonia, Judith, de la part de ma femme Claire-Mise Dufresne. Qu'à très prochainement, leur anniversaire, hein, l'anniversaire de Marie, Judith et Sonia. Bonne fête, messieurs, dames.

Eddie à New York, comment vas-tu? Eric, héritage sacré d'Avolon. Bonjour à Tilou.

0: Voilà, réellement, c'était réellement un
1: Après
0: coup.
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Merci bien, Tony. Merci bien, Harry-Claude. En forme, non pas Monsieur Bertoni, Tectagelec. Jouant Vénonce au 13 20 AM, Cocktail Creole. Fabriez pour information, 786-286-18-23, 786-488-0747. Avec un contact à Vénonce. Bonjour à Avelis, Lahine, Simon. Charlot, bonjour. Bonjour à Marie-André, en forme. Nos yeux se croisent. Bonjour à Kerline. Avec le nuit. Bonjour à Madame Marie Léger. Qui branché avec nous, sont hyper branchés. 5 étoiles. Non pas M. Bertoni. Henri-Claude, 13 20 AM, Cocktail Creole. Bonne écoute.

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Merci bien à Chantal. Équipe chauffeur taxi, Yorokaba. Salut nous à tout honneur et tout respect. Bonjour à Evangeliste, Marie Léger qui branche avec nous. Télévision JTK 13 AM, Yann Claude. Cocktail la créole. Let's take a look. Pas de panique.

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Musica, oui de la musica, musique, héritage sacré d'Apollon. En toute sympathie, aux époux, Bishop Jean-Claude Deauville. Car la musique n'est pas illusion, mon frère.

La Molino. Bon fête à Tilou. Hier c'était l'anniversaire de Tropicana. Bonne fête Tilou. Maintenant c'est septentrional. Morillon, est-ce qu'on l'a?

côté du côté de Boston. Merci pour ce petit coup de fil. Maintenant que je suis à Boston. Henri-Claude Dufresne, imité, jamais égalé.

Une belle chanson dédiée à tous ceux qui aiment vraiment, sans hypocrisie. Bonjour à Eddy, bonjour à Alain. Monsieur et Madame Gérard Saint-Hilien, bon réveil. Salutations spéciales à Kekabelle.

3h36 minutes, en quelques poussières de secondes, en ce dimanche 16 août 2026, en nos studios de la WLQY 1320, Henri-Claude Dufresne, notre ami frère Bertoni, là-bas, à vous mon frère.

à Rimanonette Fanor, à Judith Fanor, à Sonny Fanor, demandé par Madame Clamise Dufresne. Occasion d'anniversaire. Bonne fête, messieurs dames.

0: Merci à Chantal.
1: 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Pas de problème. Je viens ça, hein?

0: Eddy, comment est New York?
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3h44, 47 secondes. 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

Au micro et à la console, Henri-Claude Dufresne. De la bonne musique en toute sympathie à tous ceux qui nous écoutent ce matin. De façon spéciale à Eddie de New York, à Manouchka qui nous écoute du côté de Boston. Merci Manouche pour ce petit coup de fil. Bonjour également à Monsieur et Madame Jura Saint-Julien. Bonjour à ma femme, Claire Miss Dufresne, qui nous écoute du côté de Miramar. Adieu. Et enfin à tous ceux qui fêtent un anniversaire quelconque. Pour le mois de... Bonne fête à tous et à tous.

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0: 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Tilou. 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

témoignage de Madame Denise Saint-Hilien, pour Gérard Saint-Hilien. Chantez Denise avec Gérard. Et dit, est-ce qu'on l'a?

23. L'Éternel est mon berger, je ne manquerai de rien. Il me fait reposer dans des verts pâturages. Il me dirige par des eaux paisibles. Il restaure mon âme. Il me conduit dans les sentiers de la justice à cause de son nom. Quand je marche la vallée de l'ombre de la mort, je ne crains aucun mal car tu es avec moi. Ta houlette et ton bâton me rassurent. Tu dresses devant moi une table en face de mes adversaires. Tu réduis ma tête et ma coupe déborde. Oui, le bonheur et la grâce m'accompagneront tous les jours de ma vie et j'habiterai dans la maison de l'Éternel jusqu'à la fin.

Mon âme bénit éternel et tout ce qui est en moi bénit ton saint nom. Oui, Seigneur, nous venons de vos faces bénir pour nous lever émission ça. 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Merci, Seigneur, pour force et courage que vous baillez. 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Merci, oui, Seigneur. Et nous-mêmes, servons de parler avec le docteur Marlène Dubois. Bonne patience. Béni, tout pasteur, Seigneur, tout bishop, Seigneur. Yes, vous la pluie en Dieu-même. Yes, osez-vous, Seigneur. Chaque jour, vous avez dit fraîche, osez. Descendez là pour nous-mêmes, Seigneur. Yes, tout bishop, nous, Seigneur. Tout frésisseur, captandez. Tout religion, tout monde captandez. Bénis-nous pour nous-mêmes, Seigneur. Dans les oreilles, pour nous tomber. Dans les bouches, pour nous parler. Dans l'intelligence, pour nous comprendre, ça va passer. Si tout en Haïti, nous pas connaître, nous fait noir. Nous fait noir, nous, dans la blackout, nous pas connaître rien. Toujours fait noir. Mais nous-mêmes, Seigneur. On s'est saoulé, on a clairé nous. Yes, c'est la lune, on a clairé nous tous, Seigneur. Pendant ce temps, on a parlé à Seigneur. On a des gens qui sont malades d'hôpital, Seigneur. On a laissé nos hommes. La caille. Nous montons tête en bas. Mais nous connaissons des pourquoi de bon côté nous. Ou appuyer nous. Ou qu'aimer nous. Yes, tout va bien. Merci. Au nom de Jésus qui vit et qui règne au siècle des siècles. Amen.

Éternel, Dieu trois fois saint, Papa, nous qui dans ciel là, nous bénissons, nous exaltons, nous glorifions et nous magnifions nos précieux. Nous disons merci, Seigneur, pour tout ce qu'on fait pour nous et tout ce qu'on continue à faire. 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Nous bénissons pour programme ça, l'Éternel, grand Dieu. 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Nous demandons au Seigneur Jésus de Nazareth tout ça que vous faites pour lui, que vous faites multiplier pour vous, l'Éternel. Papa, nous demandons tout le monde qui baille une annonce, on réclame un programme ça à l'Éternel de trois fois saint. Qu'on bénis-vous, Seigneur, bénis-vous l'Éternel de trois fois saint. Nous demandons une faveur spéciale pour vous-même, l'Éternel. Chaque l'église qui a un réveil à fait. Mando béni en abondance l'Éternel de trois fois saint. Chaque bishop, chaque pasteur, l'Éternel de trois fois saint. Mando béni en abondance l'Éternel grand Dieu tout puissant. C'est vous-même qui dites tout ça que nous mandons. C'est ça qu'on fait. Et nous mandons ça comme ça. Au nom de Jésus de Nazareth. Amen. Oui.

Heureux celui qui s'intéresse aux pauvres. Au jour du malheur, l'Éternel le délivre. L'Éternel le garde et lui conserve la vie. Il est heureux sur la terre. Et tu ne le livres pas au bon plaisir de ses ennemis. L'Éternel le soutient sur son lit de douleur. Tu le soulages dans toutes ses maladies. Je dis, Éternel, aie pitié de moi, guéris mon âme, car j'ai péché contre toi. Mes ennemis disent méchamment de moi, quand mourra-t-il? Quand périra son nom? Si quelqu'un vient de me voir, il prend un langage faux. Il recueille des sujets de médire, il s'en va et il parle au dehors.

Tous mes ennemis chuchotent entre eux contre moi. Ils pensent que mon malheur causera ma ruine. Il est dangereusement atteint. Le voilà couché. Il ne se relèvera pas. C'est lui-là même avec qui j'étais en paix, qui avait ma confiance et qui mangeait mon pain. Lève le talent contre moi. Vous suivez musique et méditation. Croyez en Jésus-Christ, oui, croyez en lui. Tu m'as soutenu à cause de mon intégrité et tu m'as placé pour toujours en ta présence. Béni soit l'Éternel, le Dieu d'Israël, d'éternité en éternité. Amen. Oui, croyez en Jésus-Christ, oui, croyez en lui. Si mon ennemi ne triomphe pas de moi, si tu m'as soutenu à cause de mon intégrité et tu m'as placé pour toujours en ta présence, béni soit l'Éternel, le Dieu d'Israël, d'éternité en éternité.

Bagin péché sans Jésus pas cap laver. Il est dangereusement atteint. Le voilà couché et il ne se lèvera pas. C'est lui l'âme, même à qui j'étais en paix, qui avait ma confiance et qui mangeait mon pain. Lève les talents contre moi. Toi, Éternel, aie pitié de moi et rétablis-moi. Et je les rendrai ce qui est leur dû. Vous suivez musique et méditation.

0: Rends-moi justice, ô Dieu, défends ma cause contre une nation infidèle. Délivrez-moi les hommes de fraude et d'iniquité. Toi, mon Dieu, protecteur, pourquoi me repousses-tu? Pourquoi dois-je marcher dans la tristesse sous l'oppression de l'ennemi? Envoie ta lumière et ta fidélité, qu'elle me guide, qu'elle me conduise à la montagne sainte et à la demeure. Musique et méditation, un programme pour vous. Croyez en Jésus-Christ, oui, croyez en lui. J'irai vers l'autel de Dieu, ma joie et mon allégresse, et je le célébrerai sur la pape. Oh Dieu, mon Dieu, pourquoi t'as battu mon âme et gémis-tu au-dedans de moi? Espère en Dieu, car je le louerai encore. Il est mon salut et mon Dieu.
1: Car tu as tant aimé le monde,
0: qu'il a donné son Fils unique

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0: Bonjour à toutes et à tous, 4h16 minutes dans quelques 41 secondes.
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0: Fais Jésus confiance pour moi. À travers tout et malgré tout. Fais Jésus confiance. Ah oui, fais-le confiance.

0: tentation, dans mitan tribulation yo. Fais Jésus confiance. Même après toute émission matin, pas paniquer, fais Jésus confiance. L'Éternel a tout fait pour un bœuf, même le méchant pour le jour du malheur. Bonjour à toutes les amis, nous, amis pasteurs, bishop, nous disons que la grâce, la paix de Dieu est avec nous. La prière, salut, pasteur Sylvie, bonsoir.
1: Parti pour soutenir famille.
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1: en première catégorie qui quitte le pays Haïti, qui
0: vient ici. Confiance.
1: Travail dur. Je n'ai pas joué dans rien pour soutenir la famille là-bas. En deuxième catégorie qui
0: vient
1: ici.
0: Alléluia.
1: Je ne travaille plus au fait. Mais pour troisième catégorie qui vient ici. Ça va même bien, c'est pour un jour pour traverser.
0: Jésus, confiance.
1: Et l'on regarde le besoin du peuple haïtien, quel que soit aide ou ta cabali, peuple a toujours dans besoin.
0: Yes.
1: Ils ont fait mes cuissons, ça. C'est pour apprendre tout le monde qui a servi mon Dieu, tout le monde qui a besoin. Fais Jésus confiance. Parce que Jésus va servir, il est capable. En n'importe situation, il est capable. Apprendre à faire confiance.
0: Fais Jésus confiance.

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1: À tout le monde qui a écouté le programme dans le matin. Nous bénissons bon Dieu pour vous, nous bénissons bon Dieu gloire pour vous. Nous disons bonjour spécialement à Dr. Malène, Jean-Baptiste Dubois Manceau et Reine l'Évangile là avec toute maman. Nous bénissons bon Dieu pour nous. 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
1: 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Et spécialement à Brianna et Véronica Dorval. Tout le monde qui travaille dans Paradise Funeral Home et le monde qui travaille dans Providence Clinic là. Nous bénissons bon Dieu pour nous. Nous avons fait un superbe job. Nous disons bonjour spécialement à Tilo et Kekette et toute famille et tout le monde qui est associé ensemble avec nous dans le business. Et spécialement, bonjour à Gary, Fabien et avec Tigana qui est dans la radio ensemble avec lui, qui a fait programme avec lui. Nous bénissons bon Dieu pour nous.
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0: Une fois de plus à toutes et à tous, bonjour, bonjour, bonjour, bon réveil, bon dimanche matin. Bon Dieu là, bon Dieu là, bon Dieu là.
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0: 4h35 minutes, à quelques poussières.

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0: Jean-Claude Deville là, et famille, comment nous y est? 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

Le chop Jean-Claude Daville. 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Est-ce qu'on l'a clamé? 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Bon Dieu là, où clamé? Est-ce qu'on l'a? Est-ce qu'on l'a? Est-ce qu'on l'a? Est-ce qu'on l'a, petite? Est-ce qu'on l'a? Kembe là, pas la gué. Pasteur Thomas Saint-Illus, est-ce qu'on l'a? Est-ce qu'on l'a? Frère Serani Dominique, est-ce qu'on l'a? Église Jérusalem, est-ce qu'on l'a? Ah oui! Joue avec! Amen, amen, amen, amen, amen, amen. C'était réellement bien interprété. Bon Dieu là, Lila avec. Écoutons à présent, n'est-ce pas, la chanson de Clamise en toutes ses parties à tout le monde qui a écouté le programme le matin. Hein?

0: bon Dieu béni, c'est béni le béni. 4h41 minutes. Comment est la clameuse? Comment est? 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
1: Moi jam.
0: Avec Jésus, tout va bien, hein?
1: Avec Jésus.
0: Ah oui, c'est ça.
1: Jam.

0: Alléluia.
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0: 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Ça t'a attaqué mauvais lait, le bon des bons

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0: terminaison, une fois de plus, je vais vous fausser compagnie. J'espère que nous allons tout voir encore semaine prochaine pour un programme du même genre. Voilà, c'était moi-même, Marie-Claude Dufresne, et madame moi qui a l'ignon, parce que la mise, dis mon yo allez non, dis yo allez, dis yo bye bye, n'a rien semaine prochaine.
1: À la prochaine. On dit tout le monde merci pour attention, yo. Nous bénis nos bons dieux pour yo, nous souhaiter que vous passez une bonne journée. 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Que bon Dieu bénisse nous.

0: Voilà, amis des ondes, merci, merci, merci de nous avoir prêté l'oreille. Si Dieu veut, la semaine prochaine. Bye bye à Eddie de New York, à Manushka de Boston, à monsieur et madame Denise et Gérard Saint-Tulien. Bonne journée, messieurs, dames, que la grâce et la paix de Dieu vous soient multipliées. Nous vous prions de ne pas quitter l'écoute car on aura docteur Rémi Jean-Pierre pour le compte de son programme hebdomadaire. WLKB 1320 qui émet depuis North Miami en Floride. Au micro et à la console, Zavitter Zamion avec Claude Dufresne. 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
4: Amis auditeurs, frères et sœurs en Jésus-Christ, grâce et paix de la part du Seigneur soient avec vous tous. Au micro, pasteur Élie Jean-Pierre, votre bien-aimé, pasteur de l'église baptiste Béré, Fort Lauderdale en Floride, qui vous souhaite la bienvenue au programme hebdomadaire intitulé « La voix du messager de la paix ».

Voilà, chers amis, c'était Prière, moi, exécutée par Érise Louis-Jean. Et à présent, allons au livre des Psaumes. Nous allons lire le 116e chapitre, Psaume 116. J'aime l'Éternel, car il entend ma voix, mes supplications, car il a penché son oreille vers moi, et je l'invoquerai toute ma vie. Les liens de la mort m'avaient environné, et les angoisses du sépulcre m'avaient saisi. J'étais en proie à la détresse et à la douleur. Mais j'invoquais le nom de l'Éternel. Ô Éternel, sauve mon âme. L'Éternel est miséricordieux et juste. Notre Dieu est plein de compassion. L'Éternel garde les simples. J'étais malheureux et il m'a sauvé. Mon âme retourne à ton repos, car l'Éternel t'a fait du bien. Oui, tu as délivré mon âme de la mort, mes yeux de larmes, mes pieds de la chute. Je marcherai devant l'Éternel sur la terre des vivants. J'avais confiance lorsque je disais « Je suis bien malheureux ». Je disais dans mon angoisse « Tout homme est trompeur ». Comment rendrai-je à l'Éternel tous ses bienfaits envers moi? J'élèverai la coupe des délivrances et j'invoquerai le nom de l'Éternel. J'accomplirai mes vœux envers l'Éternel en présence de tout son peuple. Elle a du prix aux yeux de l'Éternel, la mort de ceux qui l'aiment. Écoute-moi, ô Éternel, car je suis ton serviteur, fils de ta servante. Tu as détaché mes liens. Je t'offrirai un sacrifice d'action de grâce et j'invoquerai le nom de l'Éternel. J'accomplirai mes vœux envers l'Éternel en présence de tout son peuple. Dans les parvis de la maison de l'Éternel, au milieu de trois Jérusalem, louez l'Éternel. C'était le psaume, la lecture du psaume 116. Et à présent, nous allons retourner à la dame Érise Louis-Jean et nous allons lui demander d'interpréter pour nous Alléluia. Écoutez Alléluia par Érise.

Voilà, c'était avec vous, madame ou miss Érise Louis-Jean, dans Alléluia. Et à présent, c'est le temps de passer à la seconde lecture de la parole de Dieu et à la prière. Nous allons ouvrir nos Bibles dans l'Évangile selon Saint-Luc, au chapitre 16, et nous lirons à partir du verset 1er jusqu'au verset 13e. Nous allons lire alors les 13 premiers versets de l'Évangile selon Saint-Luc, au chapitre 16. Jésus dit aussi à ses disciples, « Un homme riche avait un économe qui lui fut dénoncé comme dissipant ses biens. Il l'appela et lui dit, « Qu'est-ce que j'entends dire de droit ? Raconte de ton administration, car tu ne pourras plus administrer mes biens. » L'économe dit en lui-même, « Que ferai-je, puisque mon maître m'ôte l'administration de ses biens ? Travailler à la terre, je ne puis. Mendier, j'en ai honte. Je sais ce que je ferai pour qu'il y ait des gens qui me reçoivent dans leur maison. » Quand je serai destitué de mon emploi. Et faisant venir chacun des débiteurs de son maître, il dit au premier, « Combien dois-tu à mon maître ?»« 100 mesures d'huile, répondit-il. » Et il lui dit, « Prends ton billet, assieds-toi vite et écris 50. » Il dit ensuite à un autre, « Et toi, combien dois-tu ? » ?»« 100 mesures de blé, répondit-il. » Et il lui dit, « Prends ton billet et écris 80. » Le maître loua l'économe fidèle de ce qu'il avait agi précédemment, prudemment, car les enfants de ce siècle sont plus prudents à l'égard de leurs semblables que ne le sont les enfants de lumière. Et moi, je vous dis, faites-vous des amis avec les richesses injustes pour qu'ils vous reçoivent dans les tabernacles éternels quand elles viendront à vous manquer. Celui qui est fidèle dans les moindres choses l'est aussi dans les grandes, et celui qui est injuste dans les moindres choses l'est aussi dans les grandes. Si donc vous n'avez pas été fidèle dans les richesses injustes, qui vous confiera les véritables? Et si vous n'avez pas été fidèle dans ce qui est à autrui, qui vous donnera ce qui est à vous? Nul serviteur ne peut servir de maître, car ou il haïra l'un et aimera l'autre, qu'il s'attachera à l'un et méprisera l'autre. Vous ne pouvez servir Dieu et Mammon. C'est là que l'étoilité que bon Dieu lui bénit pour nous, pour nous capables d'édifier de l'étua que nous sommes fait pour, ou bien que nous sommes fait ensemble, si jamais vous avez une Bible ouverte, pour vous êtes capable de suivre ensemble avec nous, bien lire ensemble avec nous. Prions le Seigneur, Dieu trois fois saint, Dieu de vérité, que ton nom soit sanctifié sur toute la terre, que tu as choisi pour manger et dans le ciel dont tu as fait ta demeure. Voici tes enfants qui s'approchent avec crainte et tremblement pour te dire, sois apaisé envers nous qui sommes pécheurs. Nous réclamons ton pardon, celui que Jésus t'a demandé sur la croix pour nous tous, parce que tous nous sommes pécheurs. Mais en toi, en ton Fils Jésus-Christ, nous avons accès auprès de toi et nous avons reçu la vie nouvelle. Et à présent, si quelqu'un est en Christ, il est une nouvelle créature. Les choses anciennes sont passées et voici toutes choses sont devenues nouvelles. Avons-nous lu dans ta parole? Et celui qui a ramené d'entre les morts le grand pasteur des brebis, le Seigneur Jésus, nous rend capables de toute bonne œuvre pour l'accomplissement de sa volonté. À lui soit gloire, honneur et majesté au siècle des siècles. Amen.

Chers amis, ce matin, nous voulons présenter un message qui vient comme titre « Soyez de bons gérants ». Soyez de bons gérants. Je dis, nous avons un avantage pour que nous soyons capables de parler avec vous de la gérance chrétienne qui s'avère très importante dans la vie du chrétien pour que il est capable de gagner une bonne vie, une vie qui est contrôlée par Dieu. Parabole que nous gagnons devant nous là, c'est parabole que le Seigneur lui-même lui baille et lui relie la parabole de l'économe infidèle. Il instruit-nous sur ça que nous y est, sur ça que nous devons faire et pour que nous soyons capables de cultiver en vue de bénéficier des richesses éternelles et pour occuper des positions éminentes. Car la Bible enseigne nous que monde qui va vaincre, alors c'est eux qui va hériter de tout. Il y aura des fils de Dieu et il y aura régner ensemble avec le Seigneur. Nous devons prendre la parabole là, le contexte, le chapitre 15 et verset 25. Si nous regardons le chapitre 15, verset 25, le verset 25e, il dit « Or, le fils aîné était dans les champs, lorsqu'il revient et approcha de la maison, il entendit la musique et les danses. » C'est le verset 25 de l'évangile selon Saint-Luc, chapitre 15, verset 25. C'est pour nous prendre, alors parabole là, dans le contexte, côté Christ baille les conditions pour capable remplir, pour que le monde capable discipler. Si quelqu'un et veut venir après moi, qu'il renonce à lui-même, qu'il se charge chaque jour de sa croix. Si quelqu'un veut me suivre, il doit se donner. Le mot économe est que nous trouvons dans le chapitre 16 là, il sous-entend la fonction d'un personnage ou bien un qui gagne la responsabilité de quelque chose, d'un emploi profitable. Ce mot économe nous réel en anglais et il traduit par steward. 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Premier pilier, c'est donner. Deuxième, c'est obéissance. Et troisième, c'est fidélité. D'abord, nous avons un temps, donner son temps, nous avons capable de service, nous avons capable de rapport. 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
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Nous, Jérusalem, et pour que j'en recevoir l'évangile, nos maisons, nos quartiers. Est-ce que vous ne connaissez pas que vous, c'est celle de la terre et que vous êtes responsable? 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Et si, jusqu'à ce qu'elle mouille, si un homme, le papa, a un pied cassé, eh bien, il a abandonné dans chez lui, c'est ma chanson avec lui, et il quitte là pour qu'elle mouille. Il n'y a pas aucune compassion. Et l'autre homme vient répondre à John, il dit, John, mais qui sont faits pour de telles gens? Qui sont faits pour eux? Il dit, me prêcher, bah, l'évangile. Et non seulement, moi, prêcher, et bah l'évangile, mais je vis de façon différente, puis ouais, comment que moi je vive. 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
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Dans 2 Corinthiens 5, verset 10, et sans doute, nous sommes cités déjà, que vous entendez, Paul écrit aux chrétiens de Corinthe, et c'est une belle lettre, un beau passage que et Paul est capable d'écrire à chrétiens de Corinthe. 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Chaque monde pour rendre compte. Si vous êtes un manager, si vous êtes un gérant, eh bien vous avez pour rendre compte de ça que vous gérez et de façon que vous gérez. Faut ou bail bien ou et les chrétiens de Macédoine apprennent nous ça très bien dans 2 Corinthiens chapitre 8. Il faut apprendre à bailler à bon Dieu, ça que vous gagnez, parce que bon Dieu n'a pas tant de vous de ça que vous baillez, puisque c'est vous qui extension bras le Seigneur, pour que vous baillez, non sans vous gagnez, de façon à ce que l'œuvre de Dieu est capable de continuer et profiter. 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ils te comprennent, c'est l'effet de la civilisation. Et Paul, après, il dit, je vous exhorte donc, frères, par les compassions de Dieu, à offrir vos corps comme un sacrifice vivant, sain, agréable à Dieu, ce qui sera de votre part un culte raisonnable. Ne vous conformez pas au siècle présent, mais soyez transformés par le renouvellement de l'intelligence, afin que vous discerniez quelle est la volonté de Dieu, ce qui est bon, agréable et parfait. 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
et offrir au Seigneur devant le service du Seigneur, offrir au Seigneur tout ça qu'on gagne, parce que tout ce qu'on gagne, c'est du Seigneur que ça venu. C'est exactement ça que David d'abord dit à Peuplia, avec Peuplia au Seigneur. Tout ça que nous recevons, c'est de vous. Tout ça que nous offrons, c'est de vous que nous recevons. 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

voilà, c'était pasteur Rémy Jean-Pierre, le pasteur titulaire de l'église baptiste fondamentale de Béré, située au 16 nord 37e rue du côté de Clone Park. 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Fait l'église baptiste fondamentale de Béré, votre église personnelle. Ou capable de joindre pasteur Rémy dans 954-687-6450. D'ici là, à la semaine prochaine, pour un programme du même genre.

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0: voilà, voilà. Avant de dormir, songez prier. Ici la voix du docteur Maxime qui vous accompagne. Quand il y a la vie, il y a l'espoir. La lettre, la loi tue, mais c'est l'esprit qui vivifie. En elle était la vie et la vie était la lumière des hommes. Restez branchés, pas déconnectés. Nous avons une mission sur choc. Et pour matin, à la gloire de Dieu. Bonjour. Ça de bon côté, vous attendez nous du côté de Bahamas. Haïti, Nabdou, bonjour, bienvenue sur nos zones. Nous valoriser, écoutez, restez là.
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0: Chef. Apostole, révérend docteur, bishop, Ficien Moss, et papa nous par la foi, et coach nous, et professeur nous. Donc, compagnon de voyage, c'est un plaisir exceptionnel pour nous recevoir, bishop, et au bout de zone de la radio, là, je salue, et continuons à prier à la gloire de Dieu.
2: Du Père, et du Fils, et du Saint-Esprit. 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
4: 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D'ores et déjà, bienvenue.

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0: Voilà, voilà, mes chers amis, Haïti. Oui, nous très contents matin. Hein? Nous avons une émission très spéciale. Restez connectés.
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0: Et voilà notre méditation de ce matin. Vivez en paix, et le Dieu d'amour et de paix sera avec vous. Jésus dit, demeurez en moi, comme moi en vous. Jean 15, verset 4. Le vivre ensemble est un concept qui s'appuie sur les liens pacifiques de bonne entente qu'entretiennent des personnes, des peuples avec d'autres. Or, que voyons-nous? Incivilité, famille déchirée, vol, meurtre, guerre, attentats terroristes. La Bible ne cache pas les difficultés du vivre ensemble. Et dans la première famille de l'humanité, et Caïn tue son frère Abel par jalousie. Dieu va alors dicter les commandements, base de la vie en société. Sont condamnés en particulier le meurtre, le mensonge, le vol, l'adultère, la convoitise, Deutéronome 5. L'homme doit honorer Dieu et honorer ses parents. Des lois sont données en faveur du pauvre, de la veuve, de l'orphelin, de l'étranger. Dieu nous invite à agir ainsi, comme vous voulez que les hommes vous fassent. Vous aussi, faites-leur de même. Luc 6, verset 31. Mais cela ne marche pas. Le bien que je veux, je ne le pratique pas. Mais le mal que je ne veux pas, je le fais. Romains 7, verset 19. Le problème du vivre ensemble paraît collectif, mais il n'a de solution que personnelle pour celui qui accepte d'écouter. Jésus dit de façon imaginée, moi, je suis le cep, vous, le sament. Celui qui demeure en moi et moi en lui, celui-là porte beaucoup de fruits. Car séparé de moi, vous ne pouvez rien faire. Jean 15, verset 5. Comme la sève dans le sament, et seule la vie de Christ en moi peut produire de bons fruits. Aimer Dieu et mon prochain. Le vrai vivre ensemble, ce n'est pas obéir à des textes. C'est d'abord croire en Jésus pour avoir la vie nouvelle, puis la vie de Christ reçue par la foi. Parole du Seigneur, vivez en paix et le Dieu d'amour et de paix sera avec vous. Jésus dit, demeurez en moi comme moi en vous. Jean 15, 4. Le vivre ensemble. Parole du Seigneur. Pabli, vous avez écouté Tasse Café Chaud avec votre serviteur, Docteur Kidney Maxime, pour l'église La Voix du Salut, localisée au 1551, Nord-Ouest 26e Avenue. N'attendons nous matin pour service à partir de 9h, le col du dimanche, et culte d'adoration à partir de 10h30. La bonne sémence de l'évangile. 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Première élection, on l'a continué. 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
2: 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C'est parce que un jour, tu as parlé dans le service et puis c'est comme ça que nous t'ai trouvé. Tu as dirigé un service et puis bon Dieu t'a envoyé dans le ministère. Côté docteur Maxime, que je ne pas même reconnaître lui-même. Et puis, il est rentré dans l'église là, et puis, il m'a adoré, et puis, il m'a adoré ensemble avec lui. Et puis, c'était comme ça, cet esprit a commencé à servir ensemble avec moi. Et puis, il m'a une pièce qui était dans l'immigration, qui était 15 ans, et bien, qui était réglé depuis longtemps, mais il était bloqué, ou pas de bloqué. 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
1: Amis auditeurs du podium, je vous salue tous dans le nom du Seigneur. J'espère que tout va bien pour vous. Dans sa bonté, l'Éternel nous a protégés au cours de la semaine écoulée et nous voici au début d'une nouvelle. Donc, nous pouvons toujours continuer à compter sur lui pour toutes sortes de protections et pour pouvoir à tous nos besoins. Nous lui rendons gloire. Prions le Seigneur. Bon état de Père Céleste, en Jésus-Christ, nous voici en ta présence pour te dire merci, pour t'adorer, pour te louer. Tu es bon, tu es grand, miséricordieux, compatissant, lent à la colère, riche en bonté. Nous te disons merci, Seigneur, de tous tes soins envers nous. Et pour l'opportunité de commencer une nouvelle semaine. Jusqu'ici, tu nous as protégés, tu as pourvu à nos besoins et à ceux de notre famille. Nous remettons l'émission de ce matin entre tes mains, cher Seigneur, et nous assister et permettre que tout ce qui va y être fait le soit pour ta gloire, pour ton honneur et pour l'édification de tous nos auditeurs. Béni Pasteur David, directeur du programme, sa famille, bénis tous nos commanditaires. Et que tout ce qui va être fait, Seigneur, soit sous le contrôle entier de ton Saint-Esprit. Sois-nous favorables, exauce-nous, car nous te prions. Au nom de ton Fils Jésus, lui qui vit et règne au siècle des siècles. Amen. Encore une fois, je vous salue, auditeurs du podium. Le Seigneur est bon, il est grand, il est merveilleux. Au psaume 116, verset 12, le psalmiste dit, « Comment rendrai-je à l'Éternel tous ses bienfaits envers moi ?» En dépit de toutes les difficultés auxquelles nous faisons face, nous pouvons voir les bienfaits de l'Éternel. C'est grâce et faveur. Nous sommes capables de dire bon Dieu merci parce qu'en dépit de tout, tout autant que nous avons vivre, nous sommes capables de voir en la face de Dieu les bienfaits de Dieu, protection envers nous. Nous avons vivre dans tant côté que la vie a réellement paraît compliquée, paraît difficile, mais nous connaissons qui est-ce qui est en contrôle. Et le fait que malgré les difficultés, nous avons toujours en vie, et même les gagner certains problèmes au point de vue physique, tout autant que nous avons respiré, nous avons raison pour nous dire bon Dieu, merci, et pour nous reconnaissants envers lui. 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Donc, comment nous, pour ne pas apprécier le fait que, malgré certaines difficultés, nous sommes capables de bouger, nous sortir, nous rentrer. C'est bon Dieu qui a protégé nous dans la rue. 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Faut nous pas mépriser ça, faut nous pas ignorer ça. 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Parce que même dans le cas, il y a un peu l'accident qui est arrivé. Donc, nous disons, bon Dieu, merci de ce que jusqu'ici, les secourus nous. 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Toute expérience, toute attaque que l'ennemi fait sous lui. Tout essai que l'ennemi a fait pour t'a fini avec lui. 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

Mesdames, mesdemoiselles et messieurs, bonjour. Vous êtes à l'heure du podium. Nous ne sommes pas au studio en direct, mais sur le billet de téléphone pour vous en parler ce matin. Et nous vous saluons du plus très fond de nos cœurs. C'est toujours avec cette joie exceptionnelle. Nous vous accueillons au bout de cette onde, la WLQY 1320 AM. Nous utilisons ce studio-là pour vous transmettre le programme de Podium Business Info et Podium Évangélique. 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

0: Je suis le premier et non le dernier. Je suis en haut et non en bas. Je suis fort et non faible, riche et non pauvre. Je suis béni et non maudit. Je suis guéri et non malade. Je suis plus que vainqueur. Je suis fait à l'image et à la ressemblance de Dieu. Je suis destiné à régner et à dominer. Je suis le temple du Dieu vivant. Dieu le Père demeure en moi. Jésus-Christ demeure en moi. Le Saint-Esprit demeure en moi. Le diable a peur de moi, les sorciers ont peur de moi, les démons tremblent et prennent la fuite devant moi au nom de Jésus. Père, je me tiens sur ta parole et je confesse que je suis ton enfant. J'ai la puissance de créer et d'appeler les choses à l'existence. J'appelle maintenant à l'existence tout ce qui manque dans ma vie et j'ordonne de devenir maintenant. Je confesse que toutes mes journées sur terre sont créées par le Seigneur et je me réjouis en elles. Oui, la grâce et le bonheur m'accompagneront tous les jours de ma vie.
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0: 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Parce que nous avons fait commenter avec vous avant hier, et puis en même temps, avec qui est-ce qu'on t'a parlé. Nous disons, c'est semaine passée, on a de l'école de fermer. 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
3: 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Toutes auditeurs, auditrices, voix femmes, parce que nous, émission, ça fait un travail extrêmement important dans la communauté, il faut des informations par les parents. Concernant comment va gagner, Joël dit là, comme ça nous sentit tous. Si vous n'êtes pas, vous n'êtes pas jamais d'aller.
0: Quand vous n'êtes pas jamais
3: 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Presque si vos parents sont contents, ils vont côté boutique de venir parce que pendant vacances, c'est difficile pour pile nos parents, nous, quand ils travaillent, vous comprenez, quand ils sont tellement chers. 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passer un bon temps pendant y apprendre donc tout bagage commence très bien pour moi même pour Distria dans Lakeview élémentaire bon par contre si nous disons ça nous c'est un A nous fait notre A encore pour deuxième fois.
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0: Félicitations, docteur Brice. C'est là même, nous avons commencé. Nous avons demandé pour rappeler aux des auditeurs qui grèdent l'école là. Oui. Parce que nous avons fait un beau travail dans la tête de l'école elementary school. Nous avons demandé qui grèdent l'école là. Et puis en même temps, tout, est-ce que nous pensons que nous allons continuer avec les mêmes performances là et qui s'est faire pour continuer avec les mêmes performances là pour l'année qui est venue là?
3: Bon, je que c'est très important pour qui ça, parce que paramètres ont changé de temps en temps. Parce que, ou changer, bon, par contre, je ne dis pas ça, c'est pas tellement important, mais on t'y rappelle, l'homme de fait commencer dans le district, hein, test, j'étais by chaque année, il est F4. Qu'on y a F4, pendant plus de 10 ans, 15 ans, on a by F4, je vais changer F4, il y aurait le FSC. 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Quand ils ont changé FSC, ils ont changé nom, ils ont le FAST. 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Et quand il y a différence, c'est que ils ont bâillé trois fois dans l'année. Ils ont bâillé FAST là, dans le commencement de l'année, dans le mois d'août, là, septembre, si vous voulez tester, pour voir est-ce que si vous êtes à la hauteur de la classe là-dedans. Bon, janvier, fin décembre, janvier, il a testé encore pour voir qui progrès au fait de où tu as commencé à moment ça. Et à la fin, en mai, vers fin mai, il a testé encore et c'était ça qui comptait pour notre école là, pour moyenne Timounan, pour progrès académique Timounan, pour promotion Timounan dans l'autre classe supposée à la donne. Donc, qui ça a changé? Et avant, dans le passé, ou bien l'année dernière, font l'école te fait 62% pour te considérer A. À partir de 62, yo ba une note A. C'était la montée, l'île dit qu'une nation, l'école va faire 65% au minimum ou pas qu'il y a un A. Pour yon A, à niveau élémentaire, 65%. C'est pas un grand changement, mais c'est un changement qui est significatif dans le sens que si vous venez avec capacité différente et le ou tester 100% dans l'élève, ou bien 65% si vous faites très bien. Alors, Igor t'a dit, bon, pour qui ça vous pas aller pour 90? L'état bon vous t'a dit, c'est 90 qui ont 90% dans l'élève pour passer ce test-là. Mais il n'est pas aussi facile parce que test, ça, c'est un test de réflexion, pensée, genre de thinking. Na, il n'y a pas juste poser tout le monde en question directe. Qui est-ce qui t'a fait tel bagage et puis pour aller dans le texte là que je n'ai. Question un peu truquée. Faut tout le monde faire analyse. Faut le faire déduction. Faut le faire réfléchir sur sa lien. Faut le faire prendre une partie dans sa ou dire là, mettre à l'autre partie pour dire la réponse là. Donc c'est ça que fait. Et nous presque sûr avec pratique et stratégie que nous avons utilisé deux années passées, certainement la PDA.
0: Look, nous connaissons, nous sommes capables de faire ça. Donc, oui. L'école n'a pas trouvé nos contextes là qui est extrêmement délicat, docteur Bleus. Donc, nous connaissons, et les parents qui ont des problèmes, qui ne sont pas capables de mener et qui ont eu l'école. Ou du moins, parce que grand pile l'école tout le monde a fermé, grand pile l'école ça a réduit, et c'est dans le contexte ça nous pas évoluer. Est-ce que nous pensons que son bagage capable d'affecter la performance de l'école là, nous connaissons la tendance déjà pour l'affecter, alors bon, je souhaite que ce pas correct, mais nous connaissons la tendance déjà pour l'affecter, mais en termes de performance, est-ce que ça peut l'affecter et performance de l'école là, année ça? 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
3: 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Mais nous connaissons nous-mêmes haïtiens, nous affecté plus particulièrement à cause des dernières décisions qui prennent. Disposer, prendre des dispositions depuis que nous sommes dans l'école, nous sommes en sécurité. 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Ça va bien doit être fait, ça va bien fait. 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
3: 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Mais l'important c'est toujours important pour parents surveiller ça si mon fait le rentrer la caille. Tout le monde a un devoir, tout le monde suppose un devoir. Si le monde est rentré sur l'école, il fait 3 heures de temps de télévision, ça fait un problème. Des temps de télévision pas nécessité 3 heures de temps. Donc c'est pour parents, nous avons dit séparer, tant que le monde a quadrillé, tant que le monde a venu manger un petit bagaille, il fait un devoir, il regarde la télévision, s'il est sur la jouer dehors, la jouer dehors, pour balancer, équilibrer l'activité de l'école. Et assurer que notre temps, notre équilibre, ça, nous, make sure que nous faisons le voyage. C'est supposé ça, vous parlez au cabaye. Et vous devez bailler.
0: 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Tout le monde qui a gagné le débat. Et ce petit bac tout petit, on a fait. Et nous connaissons le problème là, c'est pas dans l'école. Le problème là, c'est avant où il y avait l'école là et lorsque de l'école là. C'est ça qui est une inquiétude là. Dans ça, nous t'a parlé tout à l'heure. Qui est-ce qui a dit ça?
3: Bon. Moi-même, je ne sais pas si je me dis ça sur l'émission.
0: Alors, nous n'avons pas de réponse là, non, mais quand même, on pose des problèmes là avant.
3: Oui, je comprends. Moi-même, je suis un monde qui fonctionnait avec la foi. La foi dans le sens que, lorsqu'on bagaille pour faire, quelle que soit la condition qu'on fait. Donc, si on connaît conditions légales ou pas claires, il y a de risques ou pas prendre. Vous comprenez, tant que vous avez arrêté le monde parce que vous avez fait vitesse ou dans une zone 40 après 70. Ça, c'est où c'est ce problème, non? Vous comprenez, vous avez fait respect. Faire respect, suivre la loi, rester dans la limite sans rien pour faire. Mais quand il s'agit qu'on ait un business petit tout pour régler, c'est pour sortir dans la rue pour aller régler business petit tout, dans respect pour toute loi qui existe, tout règlement qui existe, et pour douter tout, il y a cherché mes besoins. Moi-même, je fonctionne comme ça et je crois dans ça. 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Ça, c'est pas haïtien. Au monde qui dit mon peuple, m'a demandé qui compte sortir. Parce que Haïti, c'est un pays facile. Son pays qui m'a dégagé. Son pays qui m'a dit, vous comprenez, et comment on dit ça? Certitude dans son affaire, son pays qui m'a dit action. Donc, quand c'est, ou pas qu'après, si on a pour faire, même pour le parler à l'école, pour Aïs Patron, non. Vous levez, vous priez, vous parlez à son qu'on parle, et vous dites petit peu, parlez à l'école, puis vous m'avez tourné. Faut dire ça chaque jour. Moi, je dis tout le monde, c'est l'esprit qui mène l'école. Sous pas quoi, il va faire. Sous quoi, ou elle, la fait.
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3: oui,
0: 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Exactement. D'accord, vous avez dit. Donc, on y a là, qui sont capables de nous, en termes de ça nous capables de faire, premièrement, Timonio, qui a apporté l'école, qu'on y a là, et puis, parents, qui type d'accompagnement, qui est capable de bailler Timonio, l'école là, en termes de participation, dans ça qu'a fait, pour nous capables vraiment, qu'il y ait une performance, ça, que nous avons parlé tout à l'heure là, et, au moins, l'année a fini pour nous capables de pour nous finir avec un et encore.
3: 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Extrêmement important. Moi, toujours dis pareil, si tu m'en as pas l'école, les papes apprennent, les papes apprennent. Ça, l'école a passé la technique, faut enseignement pour elle, ou même qui finit l'école, qui diplômé, leur bonne question, ou regarder les ou dire, waouh. C'est ça, le besoin que tu m'en as capable d'analyser pour comprendre, pour répondre. Li pa impossible non, mais faut gagner technique, faut gagner pédagogie, faut recevoir training dans système là pour faire ça. Donc question bay mathématiques, bagage simple, addition, soustraction, multiplication, fraction, ça a toujours été intact. Mais malgré processus là, l'été intact, question à vous présenter à l'intelligent gagner des mailles là-dedans qui m'a dit en réflexion avancée. Donc, je ne pas dire parents ou pas qu'à faire, mais ce n'est pas domaine. Donc, je ne pas attendre que parents enseignent petit Dieu sa professeur avancée dans l'école là, parce que c'est Dieu pour le faire. Mais l'important, moi, attendre que parents aient en contact avec le professeur. L'été en contact avec le professeur. Si petit toi pour David là pas comprendre que vous venez à l'école là vous dites pas comprendre ça la faire. Mandez petit tout est-ce qu'on comprend qui sont à apprendre aujourd'hui. 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Parce que parfois quand j'ai parlé tu me tendez mais pas nécessairement comprendre. Donc si tu monde sorti mon timi qui va parler mon a continuer là que j'ai jamais réalisé tu me comprendre jusqu'à ce que mon apprentisse. Et ça, c'est bah, si mon examen. Vous comprenez? Donc, surveiller ça, mon capacité évaluer, vous comprenez? Progrès, si mon compréhension, si mon capacité, si mon est-ce que si mon fait de voile avec aisance ou bien est-ce que les problèmes, les difficultés pour faire? Et puis, t'as comme petit parent, t'as demandé, est-ce qu'on comprend ça faire? Mande, si mon vous l'explique, si mon explique, bien, il fait sens pour vous, il comprend. Si tu m'en expliques, il va faire sens. Peut-être qu'il va comprendre. Si tu m'en pas qu'à expliquer du tout, définitivement, il va comprendre. 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téléphone il peut même dire quoi là ça c'est l'ordre de parents pas qu'à joindre vous attendez non vous prenez d'autres numéros non restez en contact avec l'école là restez connecté avec l'école là à 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
3: 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Parce que faut l'école la jouer nos façons. Vous comprenez? 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
5: 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On nous retourne toujours dans l'évangile de Luc chapitre 11 verset 22. Lorsqu'un homme fort et bien armé garde sa maison, ce qu'il possède est en sûreté. Mais si un plus fort que lui survient et le dompte, il lui enlève toutes les âmes dans lesquelles il se confiait et il distribue ses dépouilles. Amen. Suprême invitation de Jésus-Christ de devenir l'homme le plus fort. Cet après-midi, toujours, n'a considéré ce verbe. Survenir. Mais si un plus fort que lui survient et le dompter, il lui enlève toutes les armes dans lesquelles il se confiait. Et il distribuait ses dépouilles. Et cet après-midi, on nous retournait encore dans l'histoire de David. 1 Samuel, chapitre 17. Lisons les deux premiers versets. Les Philistins réunirent leurs armées pour faire la guerre. Et ils se rassemblèrent à Soco, qui appartient à Juda. Ils campèrent entre Soco et Azeka, à Éphèse d'Amiens. Saül et les hommes d'Israël se rassemblèrent aussi. Ils campèrent dans la vallée de Térubit et ils se mirent en ward de bataille contre les Philistins. Deux armées, nous en face, l'armée philistin et l'armée de Saül. Et yo fait sortir besoin yon champion dans l'armée de Philistin. Pas oublier que Jésus-Christ utilisait ce terme comme pasteur Chevildou ou te prend note ou comprend l'expression suivant. Être rapide, surprise, yon qui réellement toujours prêt. Dans une fraction de temps, que nous te considéré que Satan rapide, l'homme fort rapide, mais l'homme le plus fort, plus rapide. Dans la mer philistin rassemblée, eh bien, yon choisi yon homme. 1 Samuel 17, verset 4. Un homme sortit alors du camp des Philistins et s'avança entre les deux armées. Il se nommait Goliath. Il était de Gath et il avait une taille de 6 coudées et un empan. Verset 8. Les Philistins s'arrêta et s'adressant aux troupes d'Israël rangées en bataille, il leur cria: pourquoi sortez-vous pour vous ranger en bataille? Ne suis-je pas le Philistin et n'êtes-vous pas des esclaves de Saül? Choisissez un homme qui descende contre moi. Voilà le verbe survenir. Verset 17. Isaïe pral déplacer David pour qu'on ait comment, dans qui état, monsieur Yoyi, parce qu'il y a un petit lit qui est dans la guerre. Et lorsque David arrivait, dans verset 17, Isaïe dit à David, son fils: prends pour tes frères cet épha de grain rôti et ces deux pains, et cours au camp vers les frères. Lorsque David arrivait, il a le poté manger pour frère. Il gardait loué. Israël a tremblé devant les Philistins, surtout Goliath, l'homme fort. Saül même a tremblé. Monsieur a fait ça pendant 40 jours. Philistin a demandé à Israël pour choisir un homme fort pour combattre avec moi. Saül a tremblé, mais connaît que Dieu a un homme. Lorsque Dieu a un homme qu'il choisit, lorsque Isaïe voyait David pour porter nourriture pour eux, mandé, est-ce que vous êtes un homme qui brave? David a fait curiosité li ta remen wè bataille la. En Samuel chapitre 17 verset 24. À la vue de cet homme, tous ceux d'Israël s'enfuient devant lui et fut saisi d'une grande crainte. Mais ça que David a constaté, l'a persisté, côté Goliath campé, tout messieurs Israël y ont levé campé, y ont levé courir. Dieu besoin d'un homme pour éclater sa gloire sur cette terre. Dieu a besoin un homme le plus fort. Verset 26, David dit aux hommes qui se trouvaient près de lui, « Que fera-t-on à celui qui tuera ces Philistins et qui ôtera l'opprobre des sud d'Israël? Qui est donc ce Philistin, c'est ainsi concis, pour insulter l'armée du Dieu vivant? » Voilà la question que David posait à M. Bokotelio, et côté yo côté monsieur qui range bon côté ça yo pour dire et si moun sa gagnien l'armée philistin tuer nom ça qui ça n'a fait qu'est-ce qu'on pense que n'a li mérité. Donc c'est pour la première fois dans 1 Samuel 17 verset 26 philistin yo attendé que c'est ainsi concis que yo. Ah, ça a insulté. Yo. En Samuel 17, verset 45, David dit aux Philistins, « Tu marches contre moi avec l'épée, la lance et les javelots, et moi, je marche contre toi au nom de l'Éternel des armées du Dieu, de l'armée d'Israël, que tu as insulté. » En histoire que nous tous connaissons. Marcher contre les Philistins vaut mieux de chasser démons dans tête Saül. C'est ce que David a premier fait, il chassait démons dans tête Saül, mais il préférait marcher contre Satan plutôt, marcher contre chef la mère. Vous devez faire connaître que notre Dieu de tout puissant, il est tout puissant. Bon Dieu voulait pour que vous marchiez avec ses âmes par la foi. Chaque jour, ou à marcher par la foi. Et c'est David qui pourra expliquer ça dans l'expérience qu'il fait dans 1 Samuel, chapitre 17, depuis dans verset 33, côté l'abdi, lorsque l'Itéyoun, lorsque bête sauvage a attaqué, et David après le dit, il pas capable de combattre Philistin, car il est un petit homme, il est trop jeune, il n'est pas capable. Et David répond Saül pour montrer lorsque yon lion yon lous prend en bête li comment li défendre. Dans 1 Samuel 17 verset 16, il dit c'est ainsi que ton serviteur a terrassé le lion et l'ours et il en sera du Philistin de cet incirconcis comme de l'un d'eux car il a insulté l'armée du Dieu vivant. Nous recommandons

0: L'Éternel qui m'a délivré de la griffe, du lion et de la patte de l'ours, me délivrera aussi de la main de ces Philistins. Et Saül dit à David, va et que l'Éternel soit avec toi. Donc, David voulait faire connaître que son Dieu ne sera pas changé. Ce même Dieu qui fait me battre l'ours et le lion, la fait me porter victoire aussi dans le combat. Ça. David doit porter victoire par la foi. Troisièmement, la foi qui débarrasse sous l'autorité humaine. 1 Samuel 17, verset 38. Ça, il fit mettre ses vêtements à David et plaça sur sa tête un casque de reins et le revêtit d'une cuirasse. Non, de Saül vient à faire une erreur. Depuis dans verset 31 Samuel 17, il te dit ton serviteur. Et aussi dans verset 34, Saül pensait que un serviteur d'un roi, il pouvait combattre. Il faut qu'il habille en roi. David avant, il voulait dire, puisque ma travail pour vous, moi c'est serviteur. Mais plutôt, David dit, m'a reposé sur Jésus-Christ plutôt. Dans Samuel 17, verset 40, il prit en main son bâton choisi dans le torrent, 5 pieds polis, et les mit dans sa gisbissière de berger et dans sa poche. Puis sa fonde à la main, il s'avança contre les Philistins. Verset 50, comment David affronte l'ennemi. Ainsi, avec une fonde et une pierre, David fut plus fort que les Philistins. Il le tira ça et il ôta la vie sans avoir d'épée à la main. Donc, qui est type de Jésus-Christ, ici, verset 50 là. Lorsque vous marchez avec Jésus-Christ, vous devez habiller en Jésus-Christ. C'est le premier procédé, le verbe souvenir. Marcher contre Satan, la victoire. Par fin bon campé bon côté Satan a couru et a porté victoire à moi les cœurs braves a dit le vainqueur qui rompt les entraves du pauvre pécheur noble la carrière qui veut y courir et sous ma bannière combattre et mourir tenez ferme car l'avance a mis répondant ô Jésus notre espérance par toi nous vaincrons ou de pour qu'on ait victoire, c'est bon côté, pour porter victoire sur l'adversaire. Voilà pour quelle raison l'homme fort est fort, mais l'homme le plus fort survenir. L'homme fort rapide, mais l'homme le plus fort plus rapide. 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
1: 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La foi reposée sur Jésus-Christ. 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

0: ennemi, c'est victoire en victoire. 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
1: Merci parce que nous avançons, il fait déjà 57 minutes. 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

0: 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Jeudi, c'est 16e jour du 8e mois dans le calendrier romain ou solaire, ce mois qui remet le mois d'août. D'après la mythologie païenne, le second empereur romain, Auguste César, qui prend le 8e mois de l'année romaine, qui fait porter son nom. C'est ça qui fait lorsque nous dit Auguste en anglais saxon, nous voulons dire Auguste César. Pour le calendrier créationniste solinaire, c'est-à-dire calendrier qui marchait avec la création et la Bible, jeudi, c'est le deuxième jour du 6e mois, qui est le mois de l'Ule, et l'Ule qui commençait du 15 juillet au 15 août. Référence biblique, Néhémie 6, verset 15. Bonjour, bonsoir à tous et à toutes. Maintenant, nous pouvons entrer dans le moment de prière. Écoutez-nous pas étendre Bill Gates Trio, qui a chanté pour nous notre chant habituel. Jésus, nous t'a remercié.
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1: 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Nous prions avec pardon, péchez-nous. 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

Oui, nous content de ce que nous avons l'opportunité de retourner encore aujourd'hui à vous présenter l'émission qu'on remet en pile là, La Voix de la Famille. Vous qui nous écoutez en France, Maroc, Orlando, Georgia, Californie, quel que soit côté dans quoi monde là, nous souhaitons nous toutes bienvenue au bord de la grande famille haïtienne, La Voix de la Famille. 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Si on a Haïti, on va capter nous dans la radio commerciale d'Haïti, 92.5 FM. 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

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Que Dieu vous bénisse tous. 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
6: 24h 124. 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